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2: Ici Florence Aquilina et voici vos infos M105. Au lendemain du deuxième débat de la campagne électorale, les chefs ont été de retour sur le terrain aujourd'hui pour faire de nouvelles promesses aux électeurs. Commençons par le Parti libéral du Québec qui s'est engagé aujourd'hui à investir 200 millions de dollars supplémentaires dans la première ligne en santé. De son côté, le chef péquiste Paul Saint-Pierre Plamondon a déploré, et je le cite, le manque de volonté politique du gouvernement caquiste au sujet de l'itinérance. Il a fait cette sortie pour la mise en contexte dans la foulée de la découverte d'un bébé sur le campement Notre-Dame à Montréal. À l'échelle locale maintenant, à l'approche des élections provinciales de 2026, la MRC de la Haute-Yamaska qui demande au prochain gouvernement du Québec de faire davantage confiance au gouvernement de proximité. Alors, réunis hier, les élus ont adopté une résolution réclamant plus d'autonomie ainsi que des ressources financières et administratives accrues pour les municipalités et les MRC. Parmi les 5 priorités figurent notamment le financement du transport collectif et rural ainsi que le soutien aux mesures d'adaptation au changement climatique. La résolution qui sera transmise au chef des partis politiques ainsi qu'aux candidats de la région. Alors voilà, c'était l'essentiel de vos infos. 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
2: Ici Florence Akoulina et voici vos infos M105. La découverte d'un bébé dans un campement de sans-abri de Montréal a ramené l'enjeu de l'itinérance au cœur des débats de la campagne électorale aujourd'hui. La police qui a récupéré le bébé d'un an au campement de Notre-Dame, les chefs de parti se sont ensuite montrés bouleversés et ont promis d'agir pour remédier à la situation au lendemain de leur deuxième débat sur Nouveau Info hier. Ça fend le cœur, donc ça c'est ce que dit la chef de la coalition Avenir Québec, Christine Fréchette, elle-même une mère de famille et visiblement émue. Toutefois, le chef péquiste Paul Saint-Pierre Plamondon a voulu déplorer le manque de volonté politique du gouvernement sortant de la CAQ sur la question de l'itinérance. La porte-parole de Québec solidaire, pour sa part, Ruba Gazal, a souligné l'importance de passer à l'action au-delà des paroles. Et en terminant, parlons de la réaction du chef libéral Charles Milliard, qui a promis de s'attaquer à l'enjeu sur l'itinérance au jour 1 si les libéraux forment le prochain gouvernement. À l'échelle locale maintenant, et toujours en ce qui concerne l'enjeu de l'itinérance, la cellule Jeunes et Familles Brome-Missisquoi est entrée chez soi. Brome-Missisquoi ont inauguré aujourd'hui un nouveau projet destiné aux personnes en situation d'itinérance ou à risque de le devenir. Installé à Cowansville, le bâtiment regroupe désormais un centre de jour, un hébergement temporaire de 4 lits et une halte chaleur hivernale ouverte chaque nuit du 5 octobre au 30 avril. Les organismes qui souhaitent ainsi offrir un continuum de services sous un même toit, allant des besoins de base à l'accompagnement psychosocial. Alors voilà, c'était l'essentiel de vos infos. Détails, autres nouvelles, comme d'habitude, au m105.ca.

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0: J'aurais envie de prendre une chanson de Martine Sinclair ce matin et de la changer pour Il y a de la brume dans l'air.
1: Hey, ce matin.
0: C'est il y a de la brume.
1: Ce matin,
0: il y a de la brume.
1: À couper au couteau.
0: Bienvenue dans M105 le matin, ce vendredi 18 septembre. J'avais pas loin à faire, Martin non plus.
2: Ben, j'en ai vu un peu, mais moi, j'étais en ville, fait je le vois pas. C'est pas comme Stéphane qui traverse
0: Stéphane
2: des champs.
0: Stéphane, puis moi, probablement.
1: Oui. Non, il y en avait. Oui, beaucoup. Oui.
0: Ça t'a-tu pris plus de temps?
1: Non. Je me dis juste, ça va frapper, je le verrai pas.
0: Ah, ben oui, OK. C'est une belle mentalité.
2: Ton pare-choc de l'autre bord.
1: Non, mais. Que tu roules 70 ou 80. Ou 30. En tout cas, bref.
0: Bon. Si vous croisez Stéphane, sachez que.
1: Non, mais j'étais dans ma ligne, là. Je parle des bébés. Je parle des. Wow, là. Mais
0: les
1: quand je dis ça va frapper, c'est ça.
0: Les chevreuils. Les chevreuils. J'avais compris.
2: Stéphane a un karma avec les chevreuils. Ah,
0: t'en as frappé combien?
1: Deux à date.
0: Ben, j'ai jamais. Puis j'en veux pas.
1: Mais deux cette année.
0: Cette année?
1: Ben oui.
0: Ben
1: ah non, c'est de même. Alors.
0: OK.
1: J'avais 203 qui disent. Hop,
0: non. Envoie pas ça dans l'air, s'il vous plaît. OK?
2: Bon. Cache les carottes.
0: Sinon, vous allez bien?
1: Oui. Genre, pitch en avant partout en
0: c'est ça.
2: De chaque bord de la route, pas dans la route.
0: Mais c'est non. Ça, au lieu d'acheter les espèces de petits filets dont on te parlait, là, que tu mets puis que c'est supposé éloigner les chevreuils, le gars, il a les fenêtres ouvertes puis il fait juste pitcher des carottes tout le long qui roule.
2: Des pommes, des carottes.
0: Ça coûte cher quand même.
1: Bon.
0: Attention, quand tu lances des pommes puis des carottes puis qu'il y a du monde sur le bord de la route, tu peux assommer quelqu'un.
1: Bon, c'est parti.
0: OK, actualité. Vous voyez qu'on est déjà super content d'être avec vous autres, qu'on a plein de choses à vous dire. Hier, j'étais là, Coansville a inauguré un projet novateur pour lutter contre l'itinérance.
1: Oui, c'est la cellule Jeunes et Familles Bromessisquoi, ainsi qu'Entrée chez soi Bromessisquoi, qui ont inauguré hier donc ce nouveau projet destiné aux personnes en situation d'itinérance ou à risque de le devenir. Là. C'est installé du côté de Coansville. Le bâtiment regroupe désormais un centre de jour, un hébergement temporaire de 4 lits et une halte chaleur hivernale ouverte chaque nuit à compter du 5 octobre jusqu'au 30 avril. Cédric Champagne, directeur général d'Entrée chez soi.
3: Donc, on a pris les choses en main avec les différents partenaires, puis on a été visiter plusieurs types d'habitations à travers le Québec pour en venir avec le modèle unique qu'on a, qui est vraiment un projet structurant, où est-ce qu'au sein du même immeuble, on va avoir des chambres temporaires, donc qui peuvent accueillir 4 personnes à la fois pour une durée de 3 mois. Et ensuite, on a aussi un centre de jour qui est opéré par la cellule Jeunes et Familles. Puis, en période hivernale, le centre de jour se transforme la nuit en halte chaleur. Encore une fois, là, pour accueillir les personnes en situation d'itinérance, leur permettre d'avoir un endroit pour se réchauffer, se reposer et avoir de l'écoute.
1: Alors, les organismes souhaitent ainsi offrir un continuum de services sous le même toit, là, allant des besoins de base à l'accompagnement psychosocial. Fondé sur une approche d'acceptation inconditionnelle, le projet vise à favoriser la stabilité, l'autonomie et l'inclusion sociale des personnes les plus vulnérables de la MRC de Brome-Missisquoi. Je vous parle de la candidate de Québec solidaire dans Brome-Missisquoi, Michèle Corcos, qui a déjà été sanctionnée par son ordre professionnel pour une politique d'annulation plutôt inusitée. C'est ce que nous apprend le Journal de Montréal ce matin.

0: L'acupunctrice demandait donc à certains patients qui annulaient leur rendez-vous de lui offrir soit une bouteille de vin ou une découverte gastronomique en guise de dédommagement. En 2017, le Conseil de discipline de l'Ordre des acupuncteurs du Québec a conclu que cette pratique constituait un acte dérogatoire à l'honneur et à la dignité de la profession. Elle avait alors reçu une amende de 2 500 $. Michel Corcos affirme s'être depuis conformé à la décision et poursuivre sa pratique de l'acupuncture avec fierté. Et je vous parle des libéraux de Mark Carney qui se réunissent aujourd'hui à Ottawa pour une série de discussions qui visent à les préparer à la rentrée parlementaire. Donc, les séances du travail du caucus libéral vont s'échelonner sur 2 jours. Donc, ça va prendre fin demain. La mince majorité en chambre de M. Carney a déjà été regarnie là, par des recrues qui ont joint le caucus en remportant des élections partielles. Alors, outre l'accueil qui sera réservé aux nouveaux élus libéraux, on peut s'attendre à ce que le caucus discute des grands dossiers tels que la guerre tarifaire et le coût de la vie. Voilà pour l'essentiel de l'info. 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
1: On avait hâte au premier coup de patin dans ce camp d'entraînement du Canadien hier au complexe CN à Brossard. On avait hâte de voir comment Martin Saint-Louis avait préparé son alignement. Et Chris Kreider s'est retrouvé sur le premier trio avec Nick Suzuki et Cole Caulfield hier. Juraj Slafkovský lui jouait avec Demidov et Kapanen. Donc, on verra. Ces trois-là avaient eu beaucoup de succès à un certain moment la saison passée. Kreider, semble-t-il, a charmé pas mal tout le monde dans l'équipe en ce moment. Que des bons commentaires sur le joueur américain. On va patiner encore une fois aujourd'hui à Brossard en vue de ces 2 matchs hors concours demain. Comment ça va fonctionner? Il y a une moitié d'équipe du Canadien qui joue à Montréal contre une moitié d'équipe des Maple Leafs. Et l'autre moitié est à Toronto contre l'autre moitié des Maple Leafs. Et ce sera en même temps, si j'ai compris. Alors, deux matchs en concours en même temps pour le Canadien samedi. Les Alouettes visitent les Tiger Cats à Hamilton. Comment s'appelle le stade à Hamilton? Le stade Tim Hortons. J'aime ça. Ben, plein de café là-bas.
2: Assurément. Des bons muffins.
1: 19h30 ce soir. Et l'Indigo reçoit les Prédateurs de Joliette au Centre sportif Léonard Grondin. C'est à 19h45.
2: C'est aujourd'hui que vous pourrez voir au Palace pour une autre histoire d'un soir avec Marie-Carmen, Marie-Denise Pelletier et Jo Boca. À l'Espace culturel Saint-Jean, c'est l'humoriste Alexandre Forêt. Christine Morancy, elle est à la Maison de la culture de Waterloo. Samedi, au Palace, c'est School Supertramp. Au Théâtre La Partée, vous allez aller chanter avec Mike Clay à l'Espace culturel. C'est du classique avec The Big O String Band. Et dimanche, au Théâtre La Partée, c'est du piano avec Marie Muse. Aujourd'hui, c'est une journée de soleil avec un maximum à 19 degrés. Ce soir, cette nuit, c'est un ciel dégagé avec encore du brouillard, minimum à 3. On a 13 degrés pour commencer votre journée. Et déjà, il y a des gens qui nous ont envoyé des textos au 450-900-0105. Claire, Jean-Loup, on vous salue. On est content de vous avoir avec nous autres. Dua Lipa, Pierre Demers nous chante These Walls pour commencer votre... Oui, c'est vendredi!

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1: C'est la journée aujourd'hui de l'album québécois.
2: Oui, après, j'achète un livre québécois. On invite les gens à acheter la musique québécoise. Pour l'occasion, il y a plusieurs artistes qui ont décidé de se produire dans la province. Notamment, elle lance son nouvel album.

0: Salière, Claude Bellegag et... Ariane Moffat qui va être d'un grand concert à Montréal. Et cette musique québécoise, ça va inspirer notre question du jour un petit peu plus tard aujourd'hui.
1: C'est le retour également sur disque de Laurence Jalbert.
0: Exactement. Laurence qui célèbre quand même tout un anniversaire. Vous vous souvenez probablement de cette chanson.
2: De mon infinité et je cherche encore.
0: C'est les 35 ans de son premier album qui sera remis en marché en version remasterisée. Il y a cette chanson-là qu'on retrouve sur l'album, mais il y a aussi d'autres grands classiques parce qu'il faut vous dire qu'elle, elle roulait sa bosse depuis plusieurs années déjà dans les bars, Laurence Jalbert, fait qu'elle avait quand même pas mal de matériel, notamment

0: Alors, à partir du 2 octobre, elle va présenter le spectacle 35 ans et je cherche encore aux quatre coins du Québec et au Nouveau-Brunswick. Elle va conclure sa tournée au Théâtre Capitole de Québec en mai 2027.
1: Et on a les détails sur la naissance du bébé de Lady Gaga.
0: Oui, exactement. Lady Gaga qui finalement, tu sais, on savait qu'il y avait un bébé qui était né, mais on n'avait pas beaucoup de détails. Alors, elle qui est fiancée avec Michael Polanski, ils sont devenus parents. Là, vous vous dites, il me semble que je l'ai vu à plusieurs reprises, j'ai jamais vu de bédaine. Ben, elle a fait appel à une mère porteuse. Et c'est la petite fille Rose Bean Polanski qui est née le 9 juin du côté de Los Angeles. Et le nom Rose a une signification particulière pour Lady Gaga. Il fait référence à la vie en rose d'Edith Piaf, chanson qu'elle a reprise dans le film A Star is Born, si vous vous rappelez bien, en 2018. Alors, félicitations aux nouveaux parents qui vont pouvoir profiter de leur petit bébé. Il y a des photos qui circulent de Lady Gaga avec son bébé dans les bras. On va revenir dans les prochaines minutes sur le retour.
1: Oui, tu vas revenir sur le retour.
0: Sur le discours de Mark Carney devant l'Union européenne. Et je vais aussi vous parler d'une visite que j'ai faite hier à Cowansville. Tout ça après les colocs et Julie.

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2: Bon, le Canada est rendu hostile, tout ça à cause de l'Union européenne. Oh. On va revenir sur le discours de Mark Carney.
3: Je sais pas pourquoi tu prends la vision de Donald en partant, là. On va en parler
2: de Donald. Parce que c'est ça qui a fait jaser beaucoup,
3: Mais on va commencer avec les bonnes nouvelles, disons. Mark Carney qui a fait donc un discours hier matin devant l'Union européenne. Ça se passe en Belgique. Et je vous dirais que la lune de miel va bien entre l'Union européenne et le Canada. Les détails de cette alliance-là ne sont pas encore connus. Elles vont être négociées plus tard ici à Montréal. Mais en attendant, sachez que Mark Carney est prêt à foncer vers une nouvelle alliance pour l'avenir. Et ce, même si, comme Marie-Ève le disait, Donald Trump est pas très heureux. Monsieur Trump, là, qui a déjà réagi en disant, ben, s'il fonce là, puis si j'estime que c'est un acte hostile, je vais imposer des nouveaux droits de douane très lourds et je vais cesser tout commerce avec l'Europe. Ça, ça va être difficile à croire parce que, à un moment donné, il n'y aura plus grand-chose qui va rentrer aux États-Unis, mais ça, c'est son problème. Ceci dit, ça a été bien accueilli du côté de Bruxelles et c'est relativement bien accueilli ici au Canada aussi. Oui, il va y avoir des débats à la rentrée parlementaire à la Chambre des communes à Ottawa, mais il n'y a pas personne dans l'opposition en ce moment, que ce soit M. Poilievre, que ce soit le NPD, que ce soit M. Blanchet avec le Bloc québécois, qui se sont mis contre. Au contraire, on voit ça d'un bon œil. Il y a Christine Fréchette hier qui a demandé là, à Mark Carney que le Québec ait sa place là-dedans. Mais Mme Fréchette, il va falloir qu'elle soit élue avant de pouvoir poursuivre ces choses-là, bien sûr. De quoi on va parler dans cette alliance-là? Ben rapidement, on va parler de mobilité des travailleurs sans visa. On va parler d'intelligence artificielle, de souveraineté numérique, de minéraux critiques, l'énergie, la défense. Ça, c'est des choses importantes. Et ça pourrait être bien aussi, M. Carney en a glissé un mot, concernant les étudiants aussi. Les étudiants universitaires qui arrivent d'Europe, qui pourraient venir étudier ici et vice-versa. Nos étudiants qui pourraient aller se perfectionner du côté européen. Alors, ça va être à surveiller. Et l'autre chose qui va être à surveiller, ben, c'est notre voisin du Sud qui a pas l'air content,
2: On va le surveiller, assurément. Je me rappelle le 27 novembre, c'était une journée où est-ce qu'il y avait un petit peu de neige, c'était pas encore hyper chaud. Et j'étais du côté de Cowansville, où est-ce qu'on était devant un édifice qui allait être modifié pour devenir un centre, une ressource en itinérance dans Brome-Missisquoi. Et hier, c'était l'inauguration. J'étais sur place. La cellule jeune et famille Brome-Missisquoi est entrée chez soi, Brome-Missisquoi, qui ont donc inauguré ce nouveau projet qui est destiné aux personnes en situation d'itinérance ou encore à risque de le devenir. Il y a quatre chambres où est-ce qu'on va pouvoir recueillir des gens. Quand on arrive en bas, déjà, il y a une grande salle commune qui, on l'a dit hier, ça va être comme un genre de safe space. Il y a aussi de l'aide alimentaire qui va être offerte aux gens. Il y a un endroit où est-ce qu'on peut aller faire du lavage, parce que des fois, quand on est en situation d'itinérance, ben, tu sais, on a peut-être envie, à un moment donné, d'être dans des vêtements propres. Une halte chaleur hivernale aussi qui sera ouverte chaque nuit du 5 octobre au 30 avril. Et les organismes ont vraiment travaillé fort. Puis il y a plein de partenaires qui se sont tenus la main pour offrir des sous dans le cadre de ce projet-là. Donc, bravo à tout le monde qui a mis la main à la pâte. Puis je l'ai dit hier quand j'ai pris parole sur place, je disais, j'espère que ça va faire des petits. Tu sais, il y avait dans la salle des gens qui se présentent actuellement pour devenir nos députés. Ben, j'espère qu'on va pouvoir s'inspirer de ça puis pouvoir créer d'autres endroits comme celui-là, parce que quatre places, on le sait, c'est pas assez.
4: C'est peu, mais c'est déjà quatre.
2: C'est déjà beaucoup.
4: Voilà.
2: Est-ce que je vous ai dit cette semaine qu'on a nommé des artistes pour le gala de la disque?
3: Non, on en a parlé hier.
2: Plein d'artistes qui jouent ici à M105. Lui, il est nommé dans la catégorie Révélation de l'année, Album de l'année, Succès populaire. Et aussi, il est nommé avec sa gang de classe moyenne. C'est Gabriel Fredette qui s'en vient en musique.
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1: Un petit gars de Saint-Hyacinthe, Gabriel Fredette, avec le bon choix à 6h27. On va vous informer dans les prochaines minutes avec Stéphane.
2: Et la découverte d'un bébé là, dans un campement de sans-abri à Montréal a ramené l'enjeu de l'itinérance au cœur des débats de la campagne électorale. On en parle.
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3: h30, vendredi, dans cette journée où est-ce qu'on va avoir du soleil, on a 13 degrés pour commencer la journée. Et aux informations, Stéphane nous parle de la santé qui est au cœur des préoccupations dans Brome-Missisquoi.
8: Oui, c'est devant une salle bondée que 4 candidats aux élections provinciales ont présenté hier soir leur solution pour améliorer les soins dans le pôle de Bedford. C'est ce qu'on peut lire dans la Voix de l'Est ce matin. Soins à domicile, accès aux spécialistes, santé mentale et services de proximité ont dominé les échanges. Il y a les candidats de la CAQ, du Parti québécois, du Parti libéral et de Québec solidaire qui ont notamment proposé de renforcer le rôle des CLSC, également d'améliorer les soins à domicile, d'investir en prévention et de soutenir davantage les organismes communautaires. Avec près du quart de la population locale âgée de 65 ans et plus, les participantes ont surtout réclamé des engagements concrets là, pour préserver et développer les services de santé à proximité. Seul le candidat du Parti conservateur du Québec était absent. À l'occasion de la 45e journée d'action contre les violences sexuelles faites aux femmes qui se tient aujourd'hui, la coalition des groupes de femmes de la Haute-Yamaska et de Brome-Missisquoi invite la population là, à se mobiliser pour revendiquer un objectif commun, soit un monde sans violence. Les citoyens et citoyennes sont conviés à participer à cette marche pacifique qui va s'amorcer aujourd'hui à 17h30 oui, au cégep de Granby. Après 45 ans de mobilisation, la campagne rappelle que les violences sexuelles qu'on continue de toucher de façon là, disproportionnée les filles, les femmes et les personnes marginalisées. Les organismes soulignent que des solutions existent, mais qu'une mobilisation collective demeure nécessaire pour mettre fin à cette réalité. Selon Élise Bouvier du CALAC des Rivières, les violences sexuelles constituent encore aujourd'hui là, une problématique qui touche une part importante de la population.
9: Mais nous, on reste quand même à dire qu'il faut une écoute, parce que en fait ça fait des années et des années que les personnes victimes de violences sexuelles parlent mais ne sont pas entendues. Donc moi j'aime bien axer le discours autour de l'écoute. Est-ce que les personnes, quand elles parlent, elles sont crues? Là je fais notamment référence à une étude qui est sortie en 2025 sur le fait que il y a une forte proportion des jeunes adolescents, adolescentes qui adhèrent à des mythes qui culpabilisent les personnes victimes de violences sexuelles.
8: Alors, c'était Élise Bouvier du Galac des Rivières. Peut-être rappeler que cette 45e édition revêt une signification particulière parce qu'elle coïncide avec le 40e anniversaire du Galac des Rivières de Granby. Et la découverte d'un bébé dans un campement de sans-abri de Montréal a ramené l'enjeu là, de l'itinérance au cœur des débats de la campagne électorale. La police qui a récupéré le bébé d'un an là, au campement Notre-Dame. Les chefs de parti se sont montrés bouleversés et ont promis d'agir pour remédier à la situation. Ça fait encore a dit la chef de la CAQ, Christine Fréchette, elle-même mère de famille visiblement émue. Toutefois, le chef péquiste Paul Saint-Pierre Plamondon a déploré le manque de volonté politique du gouvernement sortant de la CAQ sur l'itinérance. La porte-parole de Québec solidaire, Ruba Gazal, elle a souligné l'importance de passer à l'action au-delà des paroles. Et puis, le chef libéral Charles Milliard a promis de s'attaquer à l'enjeu de l'itinérance au jour 1 si les libéraux forment le prochain gouvernement. Voilà pour l'essentiel de l'info. Détail autres nouvelles, cm105.ca.
10: On parle du camp d'entraînement du Canadien. Beaucoup avaient hâte de voir quels étaient les trios que Martin Saint-Louis avait concoctés. Chris Kreider, qui est le nouveau venu chez le Canadien, se retrouve sur le premier trio avec Nick Suzuki et Cole Caulfield. Et pour ce qui est de Juraj Slafkovský, lui s'est retrouvé avec Demidov et Kapanen, un trio qui avait eu passablement de succès l'an passé à un certain moment dans la saison. Alors, ce sera intéressant de suivre ça. On va s'entraîner encore une fois aujourd'hui en préparation de ce qui s'en vient en fin de semaine. Il y a deux matchs hors concours, c'est le même soir et en même temps dans deux villes différentes. c'est rare que le Canadien fait ça. On va séparer l'équipe du Canadien en deux et celle des Maple Leafs de Toronto en deux. Donc une moitié des deux équipes qui vont s'affronter au Centre Bell et l'autre moitié va s'affronter du côté de Toronto. Ça aura lieu demain. Les Alouettes visitent les Tiger Cats à Hamilton ce soir au stade Tim Hortons. C'est à 19h30. Et on surveille l'Indigo qui reçoit les Prédateurs de Joliette au Centre sportif Léonard Grondin. Ça, c'est à 19h45.
3: Aujourd'hui, on va avoir du soleil, je vous l'ai dit, hein, c'est le fun le vendredi, premièrement parce que c'est le week-end, mais quand on sait qu'il va faire beau, ça va être comme ça aussi pour samedi. Le maximum aujourd'hui, il est à 19 degrés et ce soir, cette nuit, c'est un ciel dégagé avec un minimum à 3 degrés. On commence à sentir là, que l'été tire à sa fin. Stéphane a commencé sa journée en nous disant ça. On veut pas le savoir.
8: C'est la dernière fin de semaine de l'été.
10: Il n'y a pas de tune qui s'en vient.
3: Oui, ça s'en vient.
8: C'est la dernière fin
3: 13
8: de semaine de l'été.
3: Degrés, c'est ce qu'on a ce matin pour commencer la journée. Mais avant de vous offrir de la musique. Demain.

0: Avant, on va vous inviter à rester avec nous autres pour la nouvelle insolite.
1: Oui, restons dans le déni et allons-y avec des nouvelles drôles. Il y a un enfant de 9 ans qui a été arrêté au volant d'une voiture à Marseille. On va s'en reparler. Ça a l'air que le père était dans le char. Okay,
0: bon.
1: En tout cas, on va s'en jaser. Et il y a un Américain qui est en cours en ce moment du côté de Baltimore aux États-Unis. Et une histoire un peu bizarre qui se serait passée dans un avion. Il aurait agressé un policier, aurait tenu des propos homophobes notamment, et il se souvient de rien.
0: Oh, j'ai hâte de t'entendre là-dessus. Stromae avec Alors on danse. Je vous souhaite tellement un bon début de journée, surtout que c'est vendredi.

0: On aime toujours retrouver Stromae. Alors, on danse à 6h40. Bon début de journée. Vous êtes en voiture, peut-être? Est-ce que c'est votre enfant qui a pas de permis de conduire qui conduit ou écoute, c'est vous?
1: Imaginez-vous, là, vous êtes policier dans la vie, là, vous êtes en train de faire de la patrouille et puis là, vous voyez un VUS, puis pas rien, là, quand même une Audi, se promener, puis là, ça va tout croche, ou à gauche, à droite, et tout ça. Qu'est-ce que vous faites? Vous décidez d'arrêter le véhicule, évidemment, l'interception. Et là, cogne dans la fenêtre, la fenêtre baisse.
0: La fenêtre baisse longtemps?
1: Oui. Un petit gars de 9 ans, assis au siège conducteur, au bout du siège, parce qu'il faut qu'il se rende aux pédales.
0: Y a-tu des gros souliers, là, comme dans les films?
1: Non,
0: là,
1: avec, la plateforme. Non? Pas attaché.
0: En plus.
1: Avec à côté de lui, sur le siège passager, son père qui tient le volant avec une main. Attends, j'ai pas fini.
0: Ouais.
1: Et son frère de 8 ans sur les genoux de son père.
2: Ah ben oui.
1: C'est ce qui est arrivé la semaine passée à Marseille, la police qui a procédé à cette arrestation-là. Et écoute, il était un petit peu étonné quand la fenêtre a baissé, comme on dit. Et là, quand on s'est mis à fouiller dans le véhicule, on a trouvé un couteau à bord. Donc, le père est placé en garde à vue. Il va devoir comparaître en justice au mois de janvier prochain. Et devinez quoi? Les services sociaux sont dans le dossier, évidemment, là, l'équivalent de la DPJ là-bas.
0: On peut imaginer que l'homme devait être même intoxiqué, puis ce genre d'histoire. Là, ça le dit probablement pas, mais...
1: Ben, il n'y a rien qui dit que le gars était intoxiqué. Fait qu'il a peut-être fait ça de manière lucide.
0: Ben oui, mais voyons.
1: Ben là, écoute, c'est ça. C'est l'histoire.
0: T'as pas tout ton esprit, là.
1: Allons aux États-Unis. Une situation un peu bizarre. Il y a un homme qui a pris l'avion, s'en allait à New York... rejoindre sa fille pour l'aider à déménager. Puis c'était la fête de sa fille en même temps, donc là, il espérait avoir un beau week-end avec sa fille. Et quand il est revenu à lui, il était pas dans le New Jersey où il devait atterrir, mais il était plutôt à Baltimore, dans le Maryland.
2: C'est détail.
1: Et il se souvenait pas de ce qui s'était passé. Enfin, il s'est réveillé, il était attaché, il comprenait pas ce qui se passait. Et finalement, on lui a expliqué un petit peu, parce qu'il était obligé d'aller en cours, le monsieur. Le monsieur a été immobilisé par le personnel à bord de l'avion parce qu'il a tenu des propos racistes et homophobes. Il aurait aussi attaqué ou frappé un des policiers qui était venu l'expulser de l'avion. Et lui, il se souvient de rien.
0: C'est une belle défense, ça. Je me souviens de rien. Hein?
1: Il se souvient absolument de rien. Il dit, la seule chose que je me souviens, j'ai bu 2 screwdrivers. Ça, c'est un cocktail vodka jus d'orange, là. Puis après, il se souvient d'absolument rien. Monsieur qui était assis à côté de lui dans l'avion et un des témoins en cours en ce moment est un rabbin, c'est important dans l'histoire. Et il dit, bon, la conversation allait bien, on jasait. Monsieur super sympathique. Et là, on est venu à parler de religion. Et il dit, il a complètement déraillé. Il s'est mis à blasphémer Jésus et Dieu. Il dit, il est passé de l'homme le plus sympathique du monde à un être d'une grande noirceur et on a dû l'attacher sur son siège avec du tape jusqu'à temps qu'on puisse atterrir à Baltimore pour tenter de l'expulser. Et là, le monsieur dit, mais je comprends pas, je me souviens de rien. Alors, je sais pas où ça s'en va, cette cause-là. Reste que le monsieur a perdu sa job d'agent immobilier. Il a été remis en liberté sans caution, mais il a une interdiction de consommer de l'alcool ou des drogues jusqu'au jugement qui est prévu le 19 octobre prochain.
0: Alors, 1 once et demie de vodka, 4 onces de jus d'orange avec un petit peu de glace, un petit screwdriver.
1: Assez pour perdre la mémoire, semble-t-il.
0: Faites
1: attention.
0: Faut en prendre deux,
1: par exemple.
0: Soyez vigilants.
1: Et parler de religion.
0: Ouais, c'est ça. J'en profite pour saluer Jean-Loup qui nous envoyer un texto, c'est son anniversaire. On te souhaite très belle

0: Ça joue pour Jean-Loup, dont c'est l'anniversaire aujourd'hui. Merci pour cette demande. Bonne fête encore.
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0: L'un des sujets qui fait beaucoup parler, c'est la crise du logement. Et là, on parle de construction de nouveaux logements HLM à Granby.
3: Oui, on peut lire ça ce matin dans la Voix de l'Est. Puis vous le savez, hein, c'est un des chevals de bataille de Mme Bourdon depuis sa première élection lors de son premier mandat. Et là, ben, ce matin, on vous propose trois projets là, qui s'en viennent, qui vont commencer maintenant, qui devraient là, être achevés d'ici la fin de l'été 2030. C'est quand même 71 familles qui pourront se loger au bout avec ces trois projets-là. Le premier va être construit. En fait, c'est un immeuble de 28 logements qui est prévu au 316 rue Saint-Hubert. Ça, c'est sur le coin de la rue La Fontaine. Il y a un terrain vacant là en ce moment. Il y avait un droit de péremption, pas de la ville, mais là, quand on a su que c'était l'office d'habitation de la Haute-Yamaska-Rouville qui zieutait, en bon français, le terrain, on a décidé de les laisser aller. Évidemment, là, il faut procéder à l'achat du terrain, mais on parle d'un bâtiment de 28 unités avec des 4,5, des 5,5, des 6,5. Et ça va venir compenser les trois immeubles du complexe HLM de la rue Bellevue à Waterloo qui ont été démolis. Puis là, vous allez me dire, oui, mais c'est pas la même ville. Oui, sauf que les besoins sont beaucoup plus grands ici à Granby, alors qu'il y a 328 personnes qui attendent un logement versus 34 du côté de Waterloo. C'est la raison pour laquelle on a décidé de privilégier Granby. Les deux autres projets, il y a sur la rue City, ce qu'on va faire, c'est qu'il y a deux édifices là qui ont fait l'objet de rénovation. Ils vont accueillir 15 nouvelles familles d'ici la fin du mois de septembre. On parle de rénaux là, qui ont coûté 3,8 millions de dollars. En fait, on parle de portes et fenêtres et toitures notamment, qui sont terminées. Donc ça, c'est là, pas mal là. Et puis, on va reconstruire aussi l'immeuble au 245 rue Coway. On devait le démolir cet automne. Ça va avoir lieu au printemps finalement. Et en 2027, on sera en mesure de rebâtir. Là, on parle d'unités de 4,5 à 6,5 encore là. 27 nouveaux ménages qui vont pouvoir y habiter d'ici 2030. Alors, il y a des efforts, encore une fois, qui sont faits dans la région au niveau du logement.
0: Notre question du jour est à venir dans les prochaines minutes et ça concerne la musique. Restez là.
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1: Avec Jay Scott et On My Way à M105, comment allez-vous en ce début de journée, en ce vendredi? Nous autres, on va super bien. Et aujourd'hui, c'est la journée de l'album québécois. On vous invite donc à acheter un disque québécois, un peu comme on l'avait fait avec le livre québécois. Ce qui nous a amené à vous poser la question, quel est ton album préféré dans les albums québécois? Celui que tu trouves le meilleur. Puis je suis allée dans mon passé parce que cet album-là, ça m'a un fait découvrir la musique québécoise, deux fait découvrir une grande parolière et je trouve que toutes les chansons sont bonnes sur cet album-là qui est l'album Y de Linda Lemay.

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1: Là, vous en avez entendu quatre chansons, là, mais tout l'album, c'est toutes des super bonnes chansons. Et si vous aimez comme moi Linda Lemay, mardi prochain, il y a la soirée bénéfice de la Fondation du Festival international de la chanson de Granby. Vous pouvez encore acheter des billets. Elle va être là, Linda Lemay, et elle va non seulement chanter, mais aussi parler avec des invités comme Andréanne Mallette, qui va être là à l'animation. Alors, fcg.qc.ca si vous voulez réserver des billets. Puis là, mes collègues, j'ai hâte de vous entendre.
2: Allez, je suis en train de préparer mes extraits.
1: Oui, Stéphane aussi, ça s'en vient.
3: Ouais, mais je pense que j'ai mal compris la question, mais bref.
1: OK, ben on s'en reparle. De toute façon, t'as encore le temps.
2: Moi, ce soir, en français.
3: Oui, mais j'ai compris le premier album que j'ai acheté.
1: Non, mais c'est parce que pour moi, t'as manqué le bout de la discussion.
3: Je dormais.
1: Voilà, tu dormais.
2: T'as pris un
1: screwdriver comme tantôt, on a parlé?
2: Non. T'es trop focusé, ça a fait de l'été, là. Tu vois, voilà. Tu devrais laisser aller les choses.
3: OK.
1: On s'en va vers les infos, Stéphane. Ça, t'es correct?
3: Oui, ça va aller. Okay. Oui, je dirais qu'on va parler de la santé qui est au cœur des préoccupations dans Bro-Missisquoi.
4: Tu vas adorer ce qui s'en vient. Promis.

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2: Bon vendredi, on est le 18 septembre, il est 7h02, on a 14 degrés. Aux infos, Stéphane, la santé est au cœur des préoccupations dans Brome-Missisquoi.
3: Oui, c'est devant une salle comble où quatre candidats aux élections provinciales ont présenté hier soir leur solution pour améliorer les soins dans le pôle de Bedford. Soins à domicile, accès aux spécialistes, santé mentale et services de proximité ont dominé les échanges. Les candidats de la CAQ, du Parti québécois, du Parti libéral ainsi que de Québec solidaire ont notamment proposé de renforcer le rôle des CLSC, d'améliorer les soins à domicile, d'investir en prévention et de soutenir davantage les organismes communautaires. Avec près du quart de la population locale âgée de 65 ans et plus, les participantes ont surtout réclamé là, des engagements concrets pour préserver et développer les services de santé à proximité. Seul le candidat du Parti conservateur du Québec était absent. Action communautaire Lac-Brome a souligné cette semaine l'ouverture officielle de son nouveau hub. C'est un espace inclusif conçu pour répondre aux besoins des jeunes et de leurs familles, peu importe leur réalité ou leurs défis. Le hub se veut un lieu de rassemblement pour les jeunes de Lac-Brome et leurs proches, notamment ceux qui vivent des situations de vulnérabilité, d'isolement ou d'exclusion. L'objectif, c'est de permettre aux jeunes de développer leur plein potentiel, de créer des liens significatifs et de participer à des activités favorisant leur épanouissement. Pour Natalia Guerrero-Vélez, directrice générale d'Action communautaire Lac-Brome, ce projet s'inscrit dans une vision à long terme. La directrice qui nous révèle que la création du hub se veut comme première étape vers la création d'une véritable maison des jeunes à Lac-Brome.
4: Notre projet, c'est un projet à long terme qui c'est d'offrir un espace permanent pour les jeunes, donc qui va devenir éventuellement une maison des jeunes. Un environnement, c'est de leur offrir en fait un environnement accueillant où ils pourront développer leur potentiel, créer des liens significatifs, participer à des activités adaptées. Donc si on sait que tous ces jeunes-là qui vont avoir

0: cette possibilité-là, ben, ça va, c'est ça la possibilité de se développer de la meilleure façon.
1: Une programmation diversifiée sera progressivement déployée là, au mois de septembre, donc afin de répondre aux intérêts et aux besoins de la jeunesse locale. Et l'organisme de bassin versant de la Yamaska, l'OBV, invite la population à mettre la main à la pâte, si on veut, là, pour protéger les cours d'eau de la région. L'organisme va lancer cet automne donc 8 activités de nettoyage des berges dans le bassin versant de la rivière Yamaska. Première corvée aura lieu le 23 septembre dès 9h le matin au parc de Lois à Roxton Park. En plus de retirer les déchets, les bénévoles vont participer à leur caractérisation afin de mieux documenter justement la pollution, là, notamment celle causée par les matières plastiques. Citoyens, organismes, entreprises et municipalités sont invités à participer. Les détails des différentes activités seront diffusés sur la page Facebook de l'OBV Yamaska, l'organisme de bassin versant de la Yamaska. Voilà pour les infos. 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
3: On parle du Canadien qui, pour la première fois du camp d'entraînement, était sur la glace hier. On avait bien hâte de voir les nouveaux trios concoctés par Martin Saint-Louis, son équipe d'entraîneurs. Ben, Chris Kreider s'est retrouvé aux côtés de Nick Suzuki, de Cole Caulfield et Juraj Slafkovský, qui était là en fin de saison. Lui s'est retrouvé avec Ivan Demidov et Oliver Kapanen. Faut dire que ce trio-là avait eu beaucoup de succès au courant de la saison passée. Et Kreider, c'est le fun. Tu arrives dans une équipe, tu te retrouves avec les deux meilleurs. Ça va, c'est intéressant. Ceci dit, Kreider est capable de bien compléter, je pense, ces deux-là. On verra ça en match hors concours. Hein. Aujourd'hui, on va s'entraîner en prévision des deux matchs prévus samedi face aux Maple Leafs de Toronto. En fait, ce qu'on va faire, c'est qu'on va séparer les deux équipes en deux. Il y a une moitié d'équipe du Canadien et des Leafs qui va jouer au Centre Bell à Montréal et l'autre moitié des deux équipes va s'affronter du côté de Toronto. On fait pas ça souvent chez le Canadien. Alors ça aura lieu demain samedi. Les Alouettes visitent les Tiger Cats à Hamilton. C'est au stade Tim Hortons. Ça débute à 19h30 et les Indigos reçoivent les Prédateurs de Joliette ce soir au Centre sportif Léonard Grondin. C'est à 19h45.
4: Tantôt, je vous ai parlé du spectacle Pour une autre histoire d'un soir. Le spectacle est remis au 17 janvier. Merci à plusieurs personnes qui m'ont appelé en studio pour me dire que c'était remis. Parmi les autres spectacles à voir à l'espace culturel Saint-Jean, en humour, Alexandre Forêt, Christine Morancy à la Maison de la culture de Waterloo. Au Palace, c'est School Supertramp samedi. Au théâtre, la partie, c'est Mike Clay. À l'espace culturel, c'est du classique avec The Big O String Band. Et dimanche, au théâtre, la partie, c'est Marie-Muse. Aujourd'hui, on vous l'a dit, c'est du soleil qui est prévu pour ce vendredi. Même chose pour samedi. Le maximum aujourd'hui, il est à 19 degrés. Et ce soir, cette nuit, le ciel est dégagé avec un minimum de 3 degrés. 14, c'est ce qu'on a pour commencer la journée à Granby. Même chose si vous êtes du côté de Bromont. 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

0: On a quand même quelques réponses déjà sur notre page Facebook, à savoir l'album québécois qui est votre préféré.
1: Ouais, tu veux que j'en dise un peu?
0: Ben,
1: il y a Dominique Mercier qui parle de l'album Obsession d'Éric Lapointe. Ça, c'est le premier.
0: C'est là-dessus qu'on retrouvait. Moi, je l'avais, cet album-là aussi. Je l'ai acheté en cassette.
1: Ouais. Il y avait n'importe quoi aussi. Un petit succès de rien d'Éric Lapointe. Rendez-vous doux de Jerry Boulet pour Jean Fontaine.
0: Regarde, ça, il y avait ça là-dessus.
1: Vas-y.
0: On l'entend-tu? Il y avait cette chanson-là. On l'entend pas, mais il y avait une super... Ah, je veux dire, parce que... Regarde. Un beau grand bateau.
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0: mon Dieu, hein?
1: Tellement une voix caractéristique, Jerry, hein?
0: Le film aussi, là, toujours poignant. Un dernier petit choix?
1: Ah ouais, donc, Claudia, Snob, les bébés.
0: Ah, mon Dieu, ben oui, là, qu'est-ce qu'on retrouvait sur cette... là-dessus, on retrouvait notamment...
1: Snob.
0: Solo combat, on retrouvait Snob, on retrouvait Donne-moi ma chance, sans un mot, voyou. Ouais, écoute, il y en avait. Voilà. Hey, merci beaucoup, Martin, pour cette...
1: Attends, on n'a pas fini.
0: On en a d'autres à partager avec vous autres. Ceux de mes collègues, d'ailleurs, ça s'en vient.

0: Aïdaï, Shakira et Burn a Boy à la radio qui va offrir un autre 105 $ ce matin. Vous avez peut-être pris la chanson payante en note, vous vous êtes inscrit dans la section concours. C'est un peu plus tard qu'on va nommer le nom de la personne qui aura 30 minutes pour nous rappeler en studio. Aujourd'hui, c'est la journée de l'album québécois. Ton préféré, là, t'es pas capable de choisir, Martin.
1: Tu sais que quand tu me parles de musique, je peux pas en choisir rien qu'un.
0: C'est comme tes enfants, ça? T'en as pas de préféré?
1: Ben non, j'en ai 3 de préférés sur 3. Non, c'est compliqué, puis je sais, tu parles de mes enfants, Alice, ma deuxième, a bien de la misère à comprendre que je peux pas mettre le doigt sur une toune préférée ou un joueur préféré au hockey. C'est ça, je suis comme ça. Fait que j'en ai choisi 3, OK? On va y aller avec le premier qui est sorti en 2002 et je suis persuadé qu'il y a beaucoup de gens qui nous écoutent qui vont être d'accord avec ce choix-là. C'est l'album Break Syndical des Cowboys Fringants.
0: Mélissa Bombardier a écrit les Cowboys.
1: C'est ma belle-sœur.
0: T'avais-tu le chandail?
1: Non, j'ai pas le chandail.
0: Ah, mais là!
1: J'ai pas le chandail, mais ça a été... écoute, cet album-là, du début à la fin, tu parles... Moi, faut que tu m'accroches au complet. Là, tu vas être dans mes préférés. Puis je pense que c'est encore le meilleur des Cowboys, puis j'enlève rien sur le restant, qui est excellent. Mais Jeff Posé, là, en fait, cet été, quand il a sorti sa guitare, là, à l'effigie de la pochette, puis qu'il nous a chanté cette tune-là, il y a quelque chose qui se passe avec les gens. C'est vraiment un excellent album. Ensuite, un gars qui a gagné Grimby, et qui, je suis tombé sur cet album-là un peu en retard, mais un autre que j'écoute du début à la fin, c'est Dumas. Ça s'appelle Le cours des jours. Il y a plusieurs tunes qui ont joué à radio là-dessus, dont celle-ci.

0: Il y a un petit quelque chose de français là-dedans. Hein?
1: C'est très planant. Il faut que tu aimes le planant un peu. Là. Il y a un peu d'électro là-dedans. Et d'ailleurs, il a refait l'album au complet. Il a fait une tournée avec cet album-là pour fêter un anniversaire. Donc, je vous dis, allez l'écouter. C'est vraiment très, très bon. Et l'autre, le dernier, c'est un des derniers albums de Vincent Vallière. C'est quand même assez récent. Ça s'appelle « Toute beauté n'est pas perdue ». C'est sorti en 2021, juste après la pandémie. Les textes là-dedans. La musique, tout y est. Il y a plusieurs tunes qu'on a jouées là-dessus, entre autres celle-ci.
0: Et là, voilà un exemple d'un gars qui non seulement est talentueux, mais a un cœur immense.
1: Oui, puis il y a des belles histoires dans cet album-là. Allez l'écouter, vous allez voir. Il y a vraiment d'excellentes tunes là-dessus. Mais là, j'aurais pu continuer. J'aurais pu
0: choisir Daniel Bélanger,
1: Charlotte Cardin, Luc La Rochelière. Tu veux que je continue?
0: Non, c'est terminé.
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0: Showbiz. Déjà que t'as pas respecté, qu'est-ce qu'on a demandé? C'était un, là?
1: C'est sûr. OK. Parlons de Céline. Il y avait pas mal de vedettes au pied carré pendant son spectacle.
0: Exactement. Et qui a chanté cette chanson? Je vais chercher ton cœur. À part Céline, là. Dans la salle.
1: Tu m'as volé ma réponse.
0: Il y a Kim Kardashian qui était là.
1: Mais elle chante en français?
0: Oui, elle a chanté ça. En plus de Rihanna.
1: Malade.
0: Qui était là, qui chantait « Pour que tu m'aimes encore » au bras de son amoureux. Marion Cotillard, Monica Bellucci, Ariel Dombal, Patrick Fiori, Paul Mirabel, Léa Seydoux, Valérie Lemercier, Jean-Paul Gaultier, Grand Corps Malade qui ont assisté.
1: Valérie Lemercier? C'est elle qui joue Céline dans le film.
0: Exact, celle qui fait la...
1: Il y avait Martin et Matt aussi, tu l'as
0: exact,
1: pas dit.
0: Exact, avec j'allais le dire, avec Laurence Lebeuf, c'est parce que tu m'as coupé.
1: Laurence Lebeuf, c'est sa blonde finalement.
0: Oui, c'est sa blonde. Okay. Oui, c'est sa blonde. Voilà le potin et t'es ça inventé.
1: Bon, qui va avoir sa propre poupée Barbie, là?
0: Parce que Ken fête ses 65 ans cette année.
1: Oh, la retraite pour Ken!
0: Bonne fête, Ken. Mattel a choisi une figure emblématique du rock et ça prend la forme d'une poupée de collection dans une de ses tenues de scène pour...
1: C'est
0: Barbie.
1: Écoute, c'est un gars qui est tellement collé à la mode, premièrement. Là. Je trouve ça malade.
0: Fait que vous pourrez vous la procurer.
1: Il
0: voilà.
1: Va savoir un anneau dans le nez comme lui. Comme
0: ah, je sais pas, je vais aller voir pendant que tu me m'offres tes nouveautés musicales, OK?
1: Bon! C'était pénible, ce showbiz-là. On va parler des nouveautés musicales qu'on vous propose cette semaine. J'en ai trois à vous faire découvrir cette semaine. Ben, une qu'on vous a tournée déjà mardi. Je sais pas si ça laisse présager un nouvel album pour Patrice Michaud. Ceci dit, il revient après une longue pause, hein. Vous vous souvenez qu'il y avait eu des ennuis de santé, notamment à la fin de sa dernière, tournée. Mais je suis pas content qu'il soit revenu. Puis, sais-tu qui a réalisé cette tune-là?
0: Non, mais il n'y a pas d'anneau dans le nez. Je te le dis. OK, non.
1: Louis-Jean Cormier, qui a travaillé avec Patrice Michaud. Ça s'appelle Super Bien.

0: Écoute, c'est la première écoute d'un 30 secondes bien pensé, puis on est déjà là à danser dans le
1: ouais. Mais ça, on vous la tourne depuis mardi. Hey, les cœurs là-dedans. Claude Pelgag, Marie-Pierre Arthur, Ingrid Saint-Pierre.
0: Ben là, tu sais, hein? On va pas chercher entouré? La crème de la crème.
1: Et s'est-tu entouré avec un peu Patrice Michaud pour son retour? OK. La prochaine toune, si vous écoutez les 4 à 7 New Country, on vous l'a déjà tourné. C'est sorti il y a 2 semaines. Il y a une chanteuse québécoise qui s'appelle Savannah Jade, que vous avez probablement vue à La Voix, si vous suivez ça, qui fonctionne pas mal au niveau country, au niveau anglophone. Et là, elle s'est alliée à Marimé pour faire une version francophone de sa nouvelle tune. Puis là, il faut faire attention au titre, OK? Le titre s'appelle Kiss My Glass.
0: Ouais.
1: OK? Kiss My Glass. Vas-y. 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

Il y a okay. un G et un L oh, qui ouais, sont y a, importants. Y a, ça charge un peu important. Le propos. Donc, ça, c'est une autre nouveauté qu'on va vous tourner partout dans notre programmation musicale. Allons-y avec la tune qu'on va écouter au complet. Uh-huh. Formation américaine qui s'est inspirée de la K-pop coréenne. Et on s'est allié sur cette tune-là à un gars qui est un petit peu dans l'eau chaude malgré lui ces temps-ci. C'est Ed Sheeran. Mais Ed Sheeran qui écrit des tunes. C'est ça. La musique d'Ed Sheeran demeure la musique d'Ed Sheeran. Le groupe s'appelle Cat's Eye. On écoute Animal. Et là, je vous dis, ça va rester dans votre tête toute la

0: C'est la nouveauté Animal de Cat's Eye à M105.
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0: Martin ne déroge pas.
3: Non.
0: Encore aujourd'hui, il nous dit que faisaient nos chefs hier.
3: Yes.
0: Et que font-ils aujourd'hui?
3: Exact. Et on va essayer de faire ça vite. OK? Christine Fréchette, hier, était entre autres du côté de la Fondation Mira à Sainte-Madeleine. Et elle a parlé de deux choses. Premièrement, avant ça, avant sa visite à Sainte-Madeleine, elle a parlé de assurance parentale. Elle a voulu permettre aux familles d'étaler les prestations du régime québécois d'assurance parentale sur 5 ans au lieu de sur 18 mois pour offrir plus de flexibilité aux parents. Et une fois chez Mira, elle a parlé de soins vétérinaires. Elle veut installer des mesures là, pour réduire les coûts des soins vétérinaires en notamment donnant davantage de responsabilités pour les techniciens en santé animale et un accès facilité aux médicaments pour animaux. C'est important, les animaux. Vous savez, il y a beaucoup de gens quand même qui ont des animaux. Mm-hmm. Et si vous avez des animaux, on en a tous ici, là. Les soins vétérinaires, c'est pas donné. On va se le dire. Charles Milliard, maintenant, du Parti libéral. Lui, il a parlé hier de santé. Il a promis une augmentation de 200 $ pour les soins de première ligne, un rôle accru des CLSC comme porte d'entrée dans le système de santé. Et ensuite, il a parlé des 40 000 logements sociaux abordables à construire. Il a aussi promis d'améliorer les services d'obstétrique en région. Il était du côté de Lac-Mégantic hier parce que Lac-Mégantic étant un exemple, des fois, c'est fermé et les femmes qui doivent accoucher doivent aller loin, c'est-à-dire Sherbrooke dans ce cas-ci. Et je ne sais pas si vous savez, mais c'est pas loin d'une heure et quart, peut-être, de route entre Mégantic et Sherbrooke. Là. C'est pas à côté. Paul Saint-Pierre Plamondon, maintenant, le PQ a été tranquille quand même hier, mais on a parlé beaucoup d'itinérance. Bon, Stéphane en a parlé de cette histoire de bébé là, qu'on a retrouvé dans un...
4: Ouais, le campement Notre-Dame.
3: Un campement à Montréal. Ça a fait jaser pas mal tous les chefs. Hier, M. Saint-Pierre Plamondon là, qui a dit vouloir réduire l'itinérance de 50% et faire de cet enjeu sa priorité sociale. Ruben Gazal a parlé de services de garde hier. Elle veut ajouter 5000 éducatrices dans le réseau des CPE d'ici 2030, augmenter les salaires de ces éducatrices-là et une amélioration des conditions de travail du personnel de soutien. En plus de vouloir porter à 10 semaines le congé accordé aux deuxièmes parents. On parle de congé parental ici. Puis Éric Duhaime, lui, a parlé d'agriculture hier. Il ne veut pas imposer de nouvelles règles restrictives aux producteurs agricoles pendant 4 ans, réduire la paperasse, les obligations administratives et mettre en place un vaste programme d'allègement réglementaire pour les agriculteurs. Je veux dire que M. Saint-Pierre Plamondon, pour ceux qui se demandent, a mangé une poutine à Drummondville bien ordinaire. Marie-Ève va se poser la question tantôt.
0: Non, j'ai dit, as-tu mis des petites saucisses?
3: Non, c'est bien ordinaire. que font les chefs aujourd'hui? Madame Fréchette va participer au sommet électoral de l'UMQ au Centre de congrès de Québec. Monsieur Milliard, lui, débute avec une conférence de presse ce matin pour mettre fin au fiasco numérique. Et ce sera à Québec avant de poursuivre ses activités. Ensuite, M. Saint-Pierre Plamondon aussi est à Québec. Lui aussi va aller présenter ses engagements aux élus municipaux lors du même sommet de l'UMQ. Mme Gazal est à Québec également. Elle aussi, elle va être là-bas. Ils vont tous être là, je pense. Éric Duhaime, même chose, va être dans la région de Québec du côté de l'UMQ. Fait que si vous cherchez les chefs, ils sont tous à la même place. En même temps, ce fois-là. C'est pas comme l'UPA, ça se passe.
0: Oui, ils venaient chacun leur tour. Il y a quelques années, Daniel Bélanger nous a offert l'album Les Insomniaques s'amusent. Ouais. Sur cet album-là, il y avait la chanson Sèche tes pleurs. On retrouve Laurent Saint-Martin qui la reprend à sa façon.
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0: Laurence Saint-Martin avec Sèche tes pleurs, 7h30 déjà, on va vers les infos. Mais avant, on a commencé ça il y a quelques semaines, puis on a besoin de vous autres. En français, s'il vous plaît, on vous donne des paroles de chansons en français, mais d'une chanson en anglais. Faut deviner de quelle chanson il s'agit, puis nous autres aussi, on est mis à profession.
1: Oui, parce qu'on
2: je ne vous ai pas dit c'était quoi
0: voilà.
2: La chanson.
1: Mais non, c'est le but, là. Faut pas savoir.
2: Alors, êtes-vous prêts?
0: On y va.
1: Nirvana.
2: Non.
1: Non.
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0: Je sais c'est quoi.
3: Dis rien.
0: D'accord. OK.
2: Laisse Stéphane chercher.
0: On va redonner des paroles tantôt.
1: Oui, parce que là, ça a été.
0: Puis si vous avez trouvé, vous allez par texto 450-900-105.
1: Hein?
0: Info M105.
1: Ah, bah oui, excuse.
2: Cherchez la toune, là.
1: Ben oui, cherchez la
0: toune. Continue de chercher, mais hey, ben va aux infos.
1: Cohensville qui a inauguré un projet novateur pour lutter contre l'itinérance, je vous en parle.
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6: Bon début de journée. Ce vendredi, on est le 18 septembre. Il est 7h35. Aux informations, Stéphane, Cowansville a inauguré un projet novateur pour lutter contre l'itinérance.
7: Oui, c'est la cellule Jeunes et Famille Brome-Missisquoi ainsi que Entrée chez soi Brome-Missisquoi qui ont inauguré hier donc ce nouveau projet destiné aux personnes en situation d'itinérance là, ou à risque de le devenir. Installé à Cowansville, le bâtiment regroupe désormais un centre de jour, un hébergement temporaire de 4 lits, halte chaleur hivernale ouverte chaque nuit à compter du 5 octobre jusqu'au 30 avril. Écoutons le directeur général d'Entrée chez soi, Cédric Champagne.
8: Donc, on a pris les choses en main avec les différents partenaires, puis on a été visiter plusieurs types d'habitations à travers le Québec pour en venir avec le modèle unique qu'on a, qui est vraiment un projet structurant, où est-ce qu'au sein du même immeuble, on va avoir des chambres temporaires, donc qui peuvent accueillir 4 personnes à la fois pour une durée de 3 mois. Et ensuite, on a aussi un centre de jour qui est opéré par la cellule Jeunes et Familles. Puis, en période hivernale, le centre de jour se transforme la nuit en halte chaleur. Encore une fois, là, pour accueillir les personnes en situation d'itinérance, leur permettre d'avoir un endroit pour se réchauffer, se reposer et avoir de l'écoute.
7: Alors, les organismes souhaitent ainsi offrir plusieurs services sous un même toit, allant des besoins de base à l'accompagnement psychosocial. Ça a été fondé sur une approche d'acceptation inconditionnelle, le projet qui vise à favoriser la stabilité, l'autonomie et l'inclusion sociale des personnes les plus vulnérables de la MRC de Brome-Missisquoi. Je vous parle de la candidate de Québec solidaire dans Brome-Missisquoi, Michèle Corcos, qui a déjà été sanctionnée par son ordre professionnel pour une politique d'annulation plutôt inusitée. C'est ce que nous apprend le Journal de Montréal ce matin. L'acupunctrice demandait à certains patients qui annulaient leur rendez-vous là, de lui offrir une bouteille de vin ou une découverte gastronomique en guise de dédommagement. En 2017, le Conseil de discipline de l'Ordre des acupuncteurs du Québec a conclu que cette pratique constituait un acte dérogatoire à l'honneur et à la dignité de la profession. Elle avait alors reçu une amende de 2 500 $. Michèle Corcos qui affirme s'être depuis conformée à la décision là, et poursuivre sa pratique de l'acupuncture avec fierté. Et l'organisme de bassin versant de la Yamaska, l'OBV, là, invite la population à mettre la main à la pâte pour protéger les cours d'eau de la région. L'organisme va lancer cet automne 8 activités de nettoyage des berges dans le bassin versant de la rivière Yamaska. La première corvée aura lieu le 23 septembre dès 9h au parc de Loi à Roxton Pond. En plus de retirer les déchets, les bénévoles vont participer à leur caractérisation afin de mieux documenter, là, si on veut, la pollution, notamment celle causée par les matières plastiques. Citoyens, organismes, entreprises, municipalités qui sont invités à participer et les détails des différentes activités seront diffusés sur la page Facebook de l'OBV Yamaska. Vous avez bien compris quand j'ai dit pour l'automne, parce que l'automne arrive mardi prochain. Voilà pour les infos, détails, autres nouvelles, m105.ca.
9: On veut rester dans le déni, arrête. Oui. L'été n'est pas fini, savoir. Ça sera fini quand ça sera fini.
7: Chez Denis, on s'en va vers Claude.
9: Parlons hockey. Est-ce qu'on peut jouer au hockey l'été, Marie-Avant, tu sais?
6: Oui, mais l'automne, c'est quand même le moment où est-ce que...
9: Oui, mais on est encore l'été, c'est quand même le camp d'entraînement du Canadien. Hier, on avait hâte de voir les trios que Martin Saint-Louis avait concoctés. Et Chris Kreider s'est retrouvé sur le premier trio avec Nick Suzuki et Cole Caulfield. Et Juraj Slafkovský, qui était là à la fin de la saison, lui, s'est retrouvé avec Ivan Demidov et Oliver Kapanen, un trio qui a eu beaucoup de succès au courant de la dernière saison. Donc, ça sera intéressant. On va s'entraîner encore une fois aujourd'hui au complexe CN à Brossard, pas en vue des deux matchs hors concours qui sont présentés demain. La moitié de l'équipe du Canadien est au Centre Bell pour recevoir une moitié d'équipe des Maple Leafs de Toronto. Et l'autre moitié de l'équipe du Canadien est à Toronto pour visiter l'autre moitié des Maple Leafs. C'est un peu compliqué, mais bon, ça joue les deux en même temps, ça a l'air. Les Alouettes visitent les Tiger Cats à Hamilton ce soir. Et l'Indigo reçoit les Prédateurs de Joliette à 19h45. On en rejase avec Michel Tassé dans les prochaines minutes.
6: Et aujourd'hui, ben, c'est une journée avec du soleil. C'est ce qui est prévu pour tantôt avec un maximum à 19 degrés. Ciel dégagé ce soir, cette nuit avec 3. On a toujours 14 degrés un petit peu partout sur le territoire.
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6: Le vendredi, on vous offre en français, s'il vous plaît. C'est-à-dire qu'on vous donne des paroles de chansons en français, d'une chanson en anglais. Il faut deviner de quelle chanson il s'agit. Félicitations à Caroline, déjà, qui nous a écrit pour nous dire qu'elle avait trouvé la bonne réponse. Stéphane, Michel et moi aussi, on a réussi.
9: Alors voici, les paroles sont « Nous nous attirons, nous nous repoussons comme un aimant. 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
6: De quelle chanson s'agit-il? Texto 450-900-105. Vous rappelez-vous de ça?
9: Ben oui, Stevie Wonder.
6: Ça vous rappelle-tu quelque chose?
9: Ben, c'est ce que Coolio a utilisé pour faire son méga hit.
6: Pis ça n'a pas été facile hein, d'avoir l'autorisation de Stevie Wonder. Il ne voulait pas au début parce qu'il trouvait que la chanson...
9: Il y a le mot gangster qu'il n'aimait pas, je pense.
6: Il y avait des paroles, il trouvait que c'était trop grossier. Puis finalement, on a retravaillé et il a donné son approbation.
9: En fait, il faut comprendre que Gangsta's Paradise était aussi pour un film.
6: Exactement, pour le film...
9: Dangerous Minds.
6: Exactement, avec Michelle Pfeiffer en 1995. Ça vous rappelle votre adolescence, peut-être?
9: C'est quand même la toune de l'année en 1995, cette chanson-là.
6: Coolio, Gangsta's Paradise.

0: avec Coolio Gangsta's Paradise. Aujourd'hui, c'est la journée de l'album québécois. On veut savoir, ça a été lequel votre meilleur? Le choix de Michel Tassé.
1: C'était facile.
2: Écoute, c'est le quatrième dans ma liste.
0: Quel bon album de Daniel Bélanger. Il y a beaucoup de chansons sur Rêver mieux. Il a tout quitté, il a fou n'importe où. Il y a dans un Spoutnik, j'aurais pu mettre n'importe lequel. Oui, exactement. Michel, c'est un bon choix.
3: C'est rien que ça, des bonnes tunes sur cet album. Ben, à peu près tous les albums de Daniel Bélanger. Moi, j'étais un fan.
0: Ouais, mais t'as raison là-dessus.
2: Celui-là, il a eu une notoriété plus que les autres.
0: Exact.
3: Moi, à l'époque, je vais prendre 30 secondes. À l'époque où je travaillais aux arts et spectacles à La Voix de l'Est, j'avais critiqué un soir un show de Daniel Bélanger qui était au Palace. Et Daniel, ce soir-là, ben, il était pas dedans, il était pas en forme, la salle était vide, ça le dérangeait. Puis je l'avais ramassé un petit peu dans mon texte le lendemain matin, puis ça m'avait fait tellement mal au cœur de dire des affaires pas fines sur Daniel Bélanger, parce que j'aime tellement ce qu'il fait. Mais bon, fallait le faire.
0: Mais tout le monde a sa mauvaise journée, c'est ça qu'on va
3: dire. Ben, c'est ça.
0: Voilà. Mais là, t'es dans une bonne journée, puis t'es là pour nous parler ce matin de sport, notamment. Ça fait déjà quand même un petit moment qu'on vous parle des Mondiaux de cyclisme de Montréal, du fait que ça rejaillit aussi sur la région, notamment avec Nicolas Legault à Bromont.
3: Exactement. Puis moi, Nicolas Legault, je fais affaire un petit peu avec lui depuis 2022 environ, depuis l'ouverture du Vélodrome Sylvain Adams. Et puis moi, j'ai découvert un personnage absolument fantastique et on est là pour parler de lui un petit peu ce matin parce que il y a quelqu'un dans le monde du sport qui m'a dit récemment, Nicolas Legault, là, on va se dire la vérité, là, c'est le dirigeant de sport dans les régions numéro 1 et certainement dans le top 5 au Québec.
0: Oui.
3: Ce bonhomme-là est très investi, il est amoureux de son sport. Et je dirais même qu'il est amoureux de Bromont, il est amoureux de sa région, et comme tu le disais, ben, tout ce qu'il fait, ça rejaillit. Les Mondiaux de cyclisme, c'est pas une petite affaire à Montréal à partir de la fin de semaine, mais tout ce qu'on ramasse comme activité ici à Bromont, on a eu 25 athlètes d'Amérique du Sud, d'Amérique centrale qui sont venus s'entraîner ici. Cette semaine, l'équipe nationale du Canada était là. Ce soir, il y a le président de l'UCI, de l'Union Cycliste Internationale, qui sera là également. Alors, Nicolas travaille très fort pour faire rayonner son sport, le Centre national de cyclisme de Bromont, et c'est absolument exceptionnel qu'est-ce qu'il fait. Et puis moi, c'est un bonhomme que j'admire énormément.
0: Puis tu sais, Michel, quand il pensait au Centre national de cyclisme, Sylvain Adams, il se promenait en voyage, puis il allait voir tous les centres du genre, puis sa blonde, je pense qu'à un moment donné, était comme « Hey, on peut-tu faire autre chose, s'il te plaît? » Il nous racontait ça,
3: le
0: Bessic, c'était très
3: mais
0: drôle.
3: Bon. Et ce soir, quand je parle de la visite du président de l'UCI à Bromont, faut pas oublier que le Centre national à Bromont, c'est le seul centre satellite de l'UCI en Amérique du Nord. Mm-hmm. Alors, ce qu'on a ici chez nous, là, 5 minutes d'ici de Granby, là, c'est un équipement absolument exceptionnel. Et puis, c'est un méchant défi de rentabiliser cet équipement-là, parce que c'est pas évident, ça a coûté 20 millions à bâtir. Il faut mettre du monde là-dedans, il faut qu'il y ait de l'activité, et c'est un casse-tête constant pour Nicolas Legault et son équipe, mais ce sont des gens qui font très bien ça.
4: Allons à l'aréna, Michel, bien sûr, parce que là, Stéphane se plaît à nous rappeler que l'automne arrive.
3: Oui.
4: Ce soir, l'Indigo qui joue contre Joliette. Un bon départ pour l'Indigo.
3: Oui, absolument. 2 victoires en autant de matchs. La semaine passée, vendredi dernier, c'était le match d'ouverture. Il y avait plus de 650 spectateurs au match, ce qui est excellent pour l'Indigo. Beaucoup de plaisir, beaucoup d'ambiance dans l'aréna. Une belle victoire à ce premier match contre Gatineau. Ce soir, c'est Joliette qui est en ville. On va viser un 3-3 pour l'Indigo et ça ne me surprendrait pas qu'à la fin de la soirée, ce soit effectivement 3-3.
0: Merci beaucoup, Michel.
3: Hey, bon week-end, les amis.
0: Va écouter du Daniel Bélanger dans
3: ton
0: sens.
3: C'est ça qu'on va. Ben, je vais vous écouter avant.
0: Oh, oui, effectivement. Michel Tassé, directeur des sports de la Voix de l'Est, qui est avec nous autres. Et qu'est-ce qu'on va avoir, nous autres, justement, en musique? On va avoir Ready for Love. Tu me disais tantôt que ça fait quand même.
4: Ouais, c'est pas une nouveauté. Là, on vous tourne ça depuis quelques mois déjà, mais il y a un buzz sur cette chanson-là.
0: À ne pas manquer dans les prochaines.
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0: Ready for Love à 7h54 pour commencer votre journée. On est vendredi aujourd'hui. Le week-end prochain, on vous invite à la 4e édition de Folie Gourmande. Commerce Tourisme, Grande Baie Région et le réseau des Haltes Gourmandes en Haute-Yamaska vous invitent pour ces Folies Gourmandes et pour en discuter avec nous. On a avec nous la directrice générale de Commerce Tourisme, Grande Baie Région, Fanny Isa Breton. Bonjour Fanny Isa.
1: Bonjour.
0: Fanny Isa, qu'est-ce que c'est les Folies Gourmandes?
1: Ben, c'est un événement gourmand qui permet de mettre en valeur nos producteurs transformateurs de la région. Donc, on travaille en collaboration avec le réseau des Haltes Gourmandes puis le marché public, parce que vous savez que dans la région, on a vraiment une richesse en termes de producteurs, tout ça. Ben, c'est vraiment une journée le samedi, le 26 septembre, pour les mettre en valeur. Et le vendredi, 25 septembre, on fait un barbecue festif avec nos restaurateurs de la région, avec des vignobles de la région qui vont être là. Donc, ça veut vraiment la mise en valeur de notre gastronomie puis de notre territoire agricole de la région. Puis aussi, il y a des circuits avec le réseau des Haltes Gourmandes le samedi 26 septembre et le samedi 3 octobre. Donc, que là, on va vraiment directement chez les producteurs les rencontrer. Donc, c'est vraiment la mise en valeur de notre territoire.
2: C'est l'occasion aussi de venir faire votre tour ici au centre-ville de Granby. Là, on a changé des choses. On va fermer des bouts de rue, il y a des spectacles, il y a des conférences. Qu'est-ce qu'on a comme programmation?
1: Oui, exactement. Cette année, la grande nouveauté, c'est qu'on va s'installer dans la rue au centre-ville de Granby. Donc, on va prendre un petit secteur là, en face de la place du marché public. Et on a fait une association cette année avec le Festival international de la chanson de Granby pour le vendredi soir avec des prestations. Puis le samedi, dans le cadre des Journées de la culture, il va y avoir des kiosques avec des artisans qui vont être là. Il y a une zone famille qui va être installée cette année. Donc, des belles nouveautés. C'est important de dire aussi que le site est accessible gratuitement. Donc, on invite la population, vraiment les gens à venir assister aux conférences, parce que le samedi 26 septembre, il va y avoir Geneviève Evrel, Dany Saint-Pierre, puis Pascal Evary qui vont être là avec des conférences. Donc, vraiment, il y en a pour tous les goûts. Puis encore une fois, on peut déguster les produits, on peut manger sur place, partir avec un bon panier bien rempli là pour après ça cuisiner à la maison. On est dans la période des récoltes, c'est la période d'abondance, fait que c'est le temps de venir vraiment encore venir au marché public, venir au centre-ville, venir découvrir nos producteurs, le transformateur.
0: Rappelle-nous les dates et comment on peut participer ou où est-ce qu'on peut retrouver toute l'information, Fanny Isa?
1: Toute l'information est au foliegourmande.com, donc au centre-ville de Granby le 25 et 26 septembre prochain, centre-ville, place du marché public, et le 26 et le 3 octobre, réseau gourmande avec des circuits qu'on se promène dans toute la Haute-Yamaska pour la rencontre des producteurs. Donc, vraiment, là, une super de belle programmation. Vous allez tout retrouver sur le site Internet. Puis, on invite la population à venir y participer là, en grand nombre. Puis, passez le mot. On a la chance dans notre région de pouvoir manger là, frais à l'année. Avec tout ce qui se passe actuellement, plus que jamais, là, de soutenir notre économie locale, là, je pense que c'est encore plus pertinent que jamais.
0: Merci beaucoup, Fanny Isa.
1: Merci.
0: 25 septembre au 3 octobre, les Folies Gourmandes. On parlait avec la directrice générale de Commerce Tourisme Grande Baie Région, Fanny Isa Breton. C'est les informations aussi dans les prochaines minutes avec Stéphane.
3: Oui, et un nouveau projet novateur pour lutter contre l'itinérance a vu le jour du côté de Coatesville.
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1: Les 8h01, bon vendredi. Est-ce que vous allez bien? Nous oui. autres, on va super bien. Merci Stéphane, nos infos. On s'en va à Cowansville où est-ce qu'on a inauguré un projet novateur pour lutter contre l'itinérance.
2: Mais quelle bonne nouvelle. C'est la cellule Jeunes et Famille Brome-Missisquoi, Entrée chez soi Brome-Missisquoi, qui ont inauguré hier ce nouveau projet destiné aux personnes en situation d'itinérance ou en risque de le devenir. Là. Installé donc à Cowansville, ce bâtiment qui regroupe désormais un centre de jour, un hébergement temporaire, 4 lits, halte chaleur hivernal, Cédric Champagne, directeur général d'Entrée chez soi.
3: Donc, on a pris les choses en main avec les différents partenaires, puis on a été visiter plusieurs types d'habitations à travers le Québec pour en venir avec un modèle unique qu'on a qui est vraiment un projet structurant où est-ce qu'au sein du même immeuble, on va avoir des chambres temporaires donc qui peuvent accueillir 4 personnes à la fois pour une durée de 3 mois. Et ensuite, on a aussi un centre de jour qui est opéré par la cellule Jeunes et Familles. Puis, en période hivernale, le centre de jour se transforme la nuit en halte chaleur. Encore une fois, là, pour accueillir les personnes en situation d'itinérance, leur permettre d'avoir un endroit pour se réchauffer, se reposer et avoir de l'écoute.
2: Alors, les organismes souhaitent ainsi offrir plusieurs services sous un même toit, allant des besoins de base à l'accompagnement psychosocial. C'est fondé sur une approche d'acceptation inconditionnelle. C'est un projet qui vise à favoriser la stabilité, l'autonomie et l'inclusion sociale des personnes les plus vulnérables de la MRC de Brome-Missisquoi. Je vous parle de la candidate de Québec solidaire dans Brome-Missisquoi, Michèle Corcos, qui a été déjà sanctionnée par son ordre professionnel pour une politique d'annulation plutôt inusitée. C'est ce que nous apprend le journal de Montréal ce matin. L'acupunctrice demandait donc à certains patients qui annulaient leur rendez-vous de lui offrir soit une bouteille de vin ou une découverte gastronomique en guise de dédommagement. En 2017, donc, le Conseil de discipline de l'Ordre des acupuncteurs du Québec a conclu que cette pratique constituait un acte dérogatoire à l'honneur et à la dignité de la profession. Elle avait alors reçu une amende de 2 500 $ qu'elle a acquittée. Michèle Corcos qui affirme s'être depuis conformée à la décision poursuivre sa pratique de l'acupuncture avec fierté et faire partie même du CA de l'association. Et c'est devant une salle bondée où 4 candidats aux élections provinciales ont présenté hier soir leur solution pour améliorer les soins dans le pôle de Bedford. C'est ce qu'on peut lire dans la Voix de l'Est ce matin. Soins à domicile, accès aux spécialistes, santé mentale, services de proximité qui ont dominé les échanges. Les candidats de la CAQ, du Parti québécois, du Parti libéral et Québec solidaire qui ont notamment proposé de renforcer le rôle des CLSC, d'améliorer les soins à domicile, d'investir en prévention et de soutenir davantage des organismes communautaires. On sait que c'est près du quart de la population locale qui est âgée de 65 ans et plus, là. Alors, les participants ont surtout réclamé des engagements concrets pour préserver et développer les services de santé de proximité. Et comme depuis le début, le candidat du Parti conservateur du Québec était absent. Voilà pour l'essentiel de l'info. Détails, autres nouvelles, cm105.ca.
4: On va parler sport. On surveillait ce qui se passait du côté du complexe CN à Brossard, alors que le Canadien sautait sur la glace pour la première fois du camp d'entraînement. On avait hâte de voir les nouveaux trios de Martin Saint-Louis. Chris Kreider s'est retrouvé sur le trio de Nick Suzuki et Cole Caulfield. Et Juraj Slafkovský, lui, s'est retrouvé avec Ivan Demidov et Oliver Kapanen. C'est une combinaison qui avait bien fonctionné au courant de la dernière saison, celle-là. Alors, ce sont les trios qui ont été proposés là, par Martin Saint-Louis. On s'entraîne encore aujourd'hui en préparation des 2 matchs hors concours qui seront présentés demain face aux Maple Leafs de Toronto. Il y en aura un à Montréal avec la moitié des 2 équipes et l'autre sera à Toronto avec l'autre moitié des 2.

0: Deux équipes, les Alouettes visitent les Tiger Cats à Hamilton ce soir, c'est à 19h30, et l'Indigo reçoit les Prédateurs de Joliette au Centre sportif Léonard Grondin, c'est à 19h45.
1: On a plusieurs spectacles à voir dans notre région, mais déjà, je peux vous dire que pour une histoire d'un soir avec Marie-Carmen, Marie-Denise Pelletier et Joe Beaucan, ça a été reporté, le spectacle qui était prévu du côté du Palace. Alors, si vous voulez aller voir le spectacle, faudra attendre au 17 janvier. Parmi les autres spectacles qu'on peut voir dans notre région, il y a Christine Morancy qui est à la Maison de la culture de Waterloo ce soir, ou à l'espace culturel Saint-Jean de Bromont, c'est l'humoriste Alexandre Forêt. Au Palace, demain, School Supertramp, et au Théâtre L'Aparté, c'est Mike Clay. À l'espace culturel du côté de Bromont, The Big O String Band, c'est du classique. Et dimanche, au Théâtre L'Aparté, c'est Marie-Muse. Aujourd'hui, même si on commence la journée avec du temps un peu gris, on prévoit de belles percées de soleil avec un maximum à 19 degrés. Ce soir, cette nuit, ciel dégagé et 14 degrés, c'est ce qu'on a pour commencer la journée.
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0: J'avais dit que j'allais le faire, puis là, je le fais pour l'enregistrer en même temps à Eliana Godbout de Roxton Pound. C'est sa dernière journée de 4 ans. Et on te souhaite une bonne journée, ma belle Pinotte, de la part de maman qui m'a envoyé un texto.
1: Il y a Jeanne Cabana de Coansville aussi qui fête son anniversaire aujourd'hui. On lui en souhaite une très, très belle journée.
0: Et là, Martin nous a offert les paroles d'une chanson en français, s'il vous plaît, mais une chanson anglophone. Avez-vous découvert de quelle chanson il s'agit? Tu peux nous donner les paroles rapidement?
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0: 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Shape of You de Ed Sheeran. Plusieurs personnes qui ont trouvé la bonne réponse. Stéphanie, Caroline, nous autres en studio. Alors, merci Martin.
1: Ouais, les draps, hein?
0: Ah, les c'est draps, là, c'est ça, hein? Ouais, ça m'a fait allumer à ce moment-là. Là, je vous donne le nom d'une personne qui a 30 minutes pour nous appeler en studio 777-0540 pour la rentrée payante. Cette personne s'appelle Marilyn Laroche. Marilyn, 777-0540 pour gagner ton 105$ aujourd'hui. On rejoint dans les prochaines minutes notre artiste du mois.
1: Oui, Erwan s'en vient en studio.
0: Après Teddy Swims et Mr. Know-It-All.

0: Teddy Swims avec Mr. Know-It-All à M105. Alors qu'aujourd'hui, c'est la journée de l'album québécois. Donc, on vous invite finalement à faire l'achat d'un album québécois, mais on veut savoir quel est votre préféré à vous autres.
1: Moi, c'était pour mon père. Écoute, j'étais très jeune. C'était dans le temps où il y avait des compilations. C'était Gamma qui faisait ça. Quetel et compagnie. Là, vous vous souvenez de ça? Il y avait sur cet album Un éléphant sur mon balcon de Roger Whittaker, Frigidaire de Tex Lecor et celle-là. Écoute, ça faisait rire mon père. Je l'ai acheté. Ma femme me laissait.
0: Ben voyons donc, je connais pas ça.
1: Ah non, mais c'est tellement bon.
0: Je pensais que t'allais me sortir du nouveau Ferrat, des cornichons.
1: 3 minutes 25. Mon père riait.
0: Il est content de même pendant...
1: 3 minutes 25. Sa femme me laissait, il est content. Rick.
0: On dirait que c'est Rick Catherine.
1: Ah non, mais c'est...
0: Me laissait.
1: Ben,
0: c'est n'importe quoi. Merci beaucoup. Fait que ça, c'est ton meilleur album québécois, ça.
1: Non, après ça, j'ai eu Offenbach, là, mais...
0: Ah, OK, bon, on va y aller avec Offenbach. Merci beaucoup, Stéphane, pour ce choix. Ma foi, assez particulier. 105. Showbiz. Pour notre chronique Showbiz, on a décidé de vous présenter un artiste. Il y a à peu près un an, à Sutton, c'était le début de l'enregistrement de l'album Allure. Le 7 octobre, c'est son spectacle lancement. Vous l'avez peut-être vu cet été dans le cadre du FIG en cavale. Et là, il est avec nous en studio aujourd'hui. C'est notre artiste du mois, c'est Erwan. Bonjour, Erwan.
2: Bonjour.
0: Erwan, parle-nous un peu de toi, de ton parcours musical. Comment la musique est arrivée dans ta vie?
2: Eh bien, ma mère m'a inscrit à des cours de piano à 5 ans, ensuite à de la chorale. J'étais dans les petits chanteurs de Laval. Donc, c'est là où j'ai découvert ma voix un peu. J'ai chanté. Après ça, je me suis mis à gratter la guitare. J'ai eu envie d'aller au cégep en chant puis en composition. Je voyais pas vraiment d'autres chemins possibles. Je me disais, j'aime la musique. Je faisais déjà des petits spectacles, des petits concours amateurs plus jeunes. Donc, c'est ça.
3: Qu'est-ce qui a forgé ton son aujourd'hui? Qu'est-ce qui t'a amené vers ce genre de musique-là?
2: Je dirais que, comme tous les enfants québécois, je sens que j'ai grandi avec du cowboy, avec les colocs, Daniel Bélanger. Puis ensuite, j'ai découvert un peu plus Louis-Jean Cormier, mais plein d'artistes plus anglophones comme Patrick Watson, ou bien du Al J, du Half Moon Run. Fait que j'ai découvert un côté plus rock, plus indie. Puis je pense que je viens mélanger ces univers-là, la chanson, le folk, mais aussi le rock, l'alternatif.
0: Puis là, je voyais que ton album, tu l'as enregistré du côté de Sutton. Tu disais tantôt que tu fais partie des petits chanteurs de Laval. T'es pas un gars d'ici. Mais c'est le festival qui t'a amené à finalement faire un petit ancrage local?
2: Oui, j'ai été à l'École nationale de la chanson aussi. J'ai fait le grand concours du festival après. Puis je finis par faire aussi du chansonnier dans le coin, souvent en Estrie, par hasard. Il y a quelque chose qui me ramène tout le temps en Estrie, puis j'aime bien le coin aussi.
3: Ouais. Parle-nous un peu de ton expérience, parce que là, l'École nationale de la chanson, le festival, fait que tu commences à connaître Grimbé, je pense. Comment s'est passé le cheminement maintenant?
2: C'est un beau cheminement. On a gradué en 2020, nous, dans la COVID. Fait que je me suis vraiment accroché à... je vais faire un premier EP en 2021 qui est sorti. Puis j'ai enchaîné ensuite les sorties, les projets. Puis là, j'étais un premier album. Fait que Sutton aussi, c'est un endroit où je suis allé pour mon dernier EP. Puis il y a quelque chose d'immersif, puis d'intime, où on se plonge dans la nature, puis on fait un album.
0: Et là, tu viens nous présenter la chanson qu'on tourne ici à M105 quand même depuis le début du mois, c'est-à-dire la chanson titre de l'album, Allure. Qu'est-ce que ça raconte?
2: Allure, ça raconte ce moment-là où on essaie d'être grounded, d'être aligné, puis on est un peu éparpillé. Il y a comme un peu un déficit d'attention là-dedans, mais aussi un désalignement, un déséquilibre. Puis c'est d'essayer de trouver ça dans notre vie.
0: Alors, on te laisse aller pour, j'allais dire la première fois, mais en direct, en studio à M105, Erwan avec Allure.

0: Il s'appelle Juan. La chanson, c'est Allure. Le lancement de l'album, je l'ai dit tantôt, c'est le 7 octobre. Est-ce que c'est y a encore de la place?
1: Oui, il y a encore de la place. Venez.
0: Si les gens veulent l'info, on trouve ça où?
1: C'est sur Erwan Musique, sur les plateformes Facebook, Instagram. Exact.
0: On te souhaite un bon succès.
1: Merci beaucoup.
0: Merci d'être venu en studio ce matin.
1: Ça fait plaisir.
0: C'est notre artiste du mois ici à M105. Il a fait le festival, il a fait l'école de la chanson et il y en a un autre qui a fait l'école de la chanson qui lance un album aujourd'hui en marge de cette journée de l'album québécois. Et c'est Sarah Dufour qui s'en vient en musique.
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1: Et ça, c'est l'album, l'un des albums de Mélissa Dion des Landes pour l'album québécois qu'elle a beaucoup aimé avec Jean Leloup.
2: Oui.
1: Allô, Mélissa.
2: Salut, bon matin.
1: C'est vrai que Jean Leloup, c'est du solide.
2: Ben oui.
3: T'as dit l'amour est sans pitié, puis j'ai fait, ah oui, l'album Le Dôme.
2: Ben, en fait, j'aurais pu dire Le Dôme aussi, mais bon, on dirait que celui-là, je l'ai tellement écouté que c'est comme inscrit dans les veines, voilà.
3: Mais il y a beaucoup de tunes qui ont joué à radio sur cet album-là.
2: Ah oui, c'est fou. Oui, oui, probablement que c'est ça aussi, c'est les années de radio, les années de tout ça.
1: Je cherchais ma feuille pour donner le nom de la personne qui a remporté son 105$ d'essence ce matin. C'est Marilyn Laroche qui a appelé en studio très rapidement quand même. Et on n'a pas fini là de remettre des 105$. Il en reste encore.
2: Moi, je les trouve bons parce que pour vrai, ils rappellent tout de suite.
3: Hein? C'est arrivé une fois qu'on a doublé.
2: Oui, oui, oui, c'est ça. Donc voilà, on sent que vous êtes là.
1: Fait que tu vas avoir d'autres chansons payantes aujourd'hui.
2: Oui, absolument. Soyez là parce que d'ici 13h, je pourrais vous faire jouer votre chanson qui vous donnerait votre 105$ pour la prochaine fois.
1: Génial. Ben on va rester avec toi, Mélissa. T'es là à compter de 9h.
2: Absolument.
1: Ben Stéphane?
4: Oui,
1: aux infos.
4: Oui, on va parler de 4 candidats là, aux élections qui ont présenté hier soir leur solution pour améliorer les soins de santé dans le pôle de Bedford.
1: Ça s'en vient dans les prochaines minutes. Martin, est-ce qu'on te retrouve à quelque part?
3: J'ai des rendez-vous obligatoires la fin de semaine,
1: oui,
3: de 10h à midi demain pour la liste M105, les 4 à 7 New Country, samedi, dimanche à compter de 16h.
1: Ben, je te souhaite un beau et bon week-end.
3: Vous autres aussi.
1: Puis moi, je vous retrouve après ceci.
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3: 8h31 minutes. Oui, on est vendredi. Yeah! On a 14 degrés. Aux infos M105, Stéphane, on va à Cowansville. On a inauguré un projet novateur pour lutter contre l'itinérance.
4: Oui, c'est la cellule Jeunes et Familles Brome-Missisquoi, ainsi que Entrée chez soi, Brome-Missisquoi, qui ont inauguré hier ce nouveau projet qui est destiné aux personnes en situation d'itinérance ou à risque de le devenir. C'est installé à Cowansville. C'est un bâtiment qui regroupe maintenant un centre de jour, un hébergement temporaire, 4 lits, halte chaleur hivernale, ouverte chaque nuit à compter du 5 octobre. Cédric Champagne, directeur général d'Entrée chez soi.
5: Donc, on a pris les choses en main avec les différents partenaires, puis on a été visiter plusieurs types d'habitations à travers le Québec pour en venir avec le modèle unique qu'on a, qui est vraiment un projet structurant, où est-ce qu'au sein du même immeuble, on va avoir des chambres temporaires, donc qui peuvent accueillir 4 personnes à la fois pour une durée de 3 mois. Et ensuite, on a aussi un centre de jour qui est opéré par la cellule Jeunes et Familles. Puis, en période hivernale, le centre de jour se transforme la nuit en halte chaleur. Encore une fois, là, pour accueillir les personnes en situation d'itinérance, leur permettre d'avoir un endroit pour se réchauffer, se reposer et avoir de l'écoute.
4: Alors, les organismes souhaitent ainsi offrir plusieurs services sous un même toit, allant des besoins de base à l'accompagnement psychosocial. C'est devant une salle bondée hier que 4 candidats aux élections provinciales ont présenté leur solution pour améliorer les soins dans le pôle de Bedford. Soins à domicile, accès aux spécialistes, santé mentale, services de proximité qui ont dominé les échanges. Candidats de la CAQ, du Parti québécois, du Parti libéral et de Québec solidaire qui ont notamment proposé de renforcer le rôle des CLSC, d'améliorer les soins à domicile, d'investir en prévention et de soutenir davantage les organismes communautaires. Peut-être rappeler que c'est près du quart de la population locale là, qui est âgée de 65 ans et plus. Et les participants ont surtout réclamé des engagements concrets pour préserver le développement et développer des services de santé à proximité. Seul le candidat du Parti conservateur du Québec était absent. Et l'organisme du bassin versant de la Yamaska, l'OBV, invite la population à mettre la main à la pâte, si on veut, pour protéger les cours d'eau de la région. Un organisme qui va lancer cet automne 8 activités de nettoyage des berges dans le bassin versant de la rivière Yamaska. Et la première corvée, ça a lieu quand? 23 septembre, donc mercredi prochain, dès 9h au parc de Lois à Roxton Pond. Citoyens, organismes, entreprises, municipalités qui sont donc invités à participer. Les détails aussi des différentes activités seront diffusés sur la page Facebook de l'OBV Yamaska. Vous l'aurez en lien à m105.ca ainsi que d'autres nouvelles. Voilà.
3: Merci beaucoup, Stéphane. On te retrouve à 10h.
4: À tantôt.
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3: travail! Beaucoup de choses qui se passent en fin de semaine. Je ne sais pas ce que vous avez prévu à l'horaire, mais si vous avez envie d'aller cueillir des pommes, hein, la gang de SOS Dépannage à Moisson Granby vous attend encore une fois en fin de semaine. En fin de semaine, c'est les 19 et 20. Là, ça veut dire qu'il y a de la Macintosh, début Spartan. Où est-ce qu'on vous attend du côté du Collège Mont-Sacré-Cœur de 9h à 16h30? Et vous cueillez pour une bonne cause parce que les sommes seront remises au 19e groupe Scout Saint-Joseph de Granby, l'Harmonie Jeunesse Granby Haute-Yamaska et au Collège Mont-Sacré-Cœur. Donc, vous apportez vos sacs, votre famille, vos amis. Vous allez avoir bien du fun. Et je salue les gens de SOS Dépannage parce que je le sais qu'ils nous écoutent. Ils sont bien branchés à la radio M105. D'ailleurs, ils nous envoient souvent des textos. C'est la bonne façon de nous rejoindre pour vos salutations, vos demandes spéciales, vos souhaits d'anniversaire. C'est le 450-900-0105. Je m'appelle Marie-Ève Dupré et je suis avec vous jusqu'à 9h à M105.

Parmi les autres activités à faire en fin de semaine, le marché public de Granby samedi pour aller rencontrer tous nos marchands locaux au son de la meilleure musique. Puis on reste dans le québécois aujourd'hui. Non seulement on parle de nos marchands locaux, mais aussi la musique québécoise. Hein. On vous invite à en acheter aujourd'hui. Et parmi les gens qui vous invitent à

vous laisse avec Mélissa dans les prochaines minutes. On se retrouve la semaine prochaine alors qu'on ramène nos coups de chapeau et on va gâter les gens de votre entourage grâce à l'aubainerie. Personne qui mérite d'être célébrée qu'on pourrait mettre en lumière la semaine prochaine. Allez inscrire votre personne dans la section concours du M105.ca. Je m'appelle Marie-Ève. Je vous souhaite un agréable week-end avec toute l'équipe.

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1: Vous avez peut-être encore la chance de gagner votre 105 $ dans la rentrée payante. 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C'est simple, c'est accessible. » Et ce sera peut-être vous. Je vous explique tout ça tantôt. Et la meilleure musique pour vous accompagner en mode travail, c'est un vendredi où est-ce qu'il faut quand même clore certains dossiers avant notre fin de semaine. Je vous promets, Milky Chance, on a aussi Olivier Dion. On commence avec Bryan Adams. Everything I Do, c'est Mélissa avec vous autres pour M105 au travail. Bon début de journée.

Mike Smith, nice to meet you. Vous êtes dans votre vendredi matin sur M105 au travail. Juste avant Mike Smith, il y avait King Melrose. Il y a un spectacle qui se prépare. S'il vient nous rejoindre. Et c'est une formule, vraiment un projet qui est plus folk, plus épuré, plus intime aussi. Et je pense que vous allez être contents.

0: Mylène Farmer qui nous s'en vient avec une chanson qui fait partie aussi de nos chansons francophones qu'on se met à chanter. Genre d'affaires en karaoké, ça. Désenchanté sur M105 au travail. Bon vendredi.
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0: Merci d'être là, d'avoir choisi M105 au travail, 9h55. C'est le moment où on va rejoindre Stéphane pour ses infos dans les prochaines minutes. Stéphane, avant ça, la belle nouvelle qui fait du bien ce matin.
1: Ah, ça, j'aime ça.
0: C'est le fun, ça fait du bien. Et moi, je ne savais pas ça, mais ça fait tellement longtemps, près de 18 ans, que ce projet-là est comme amorcé. Christian Bale, tu connais cet acteur?
1: Oui.
0: Eh bien, à un moment donné, il s'est imaginé, il a dit, ben, s'il m'arrive quelque chose à moi, mm-hmm. puis à la mère de mon enfant. Qu'est-ce que ça va être? Tu sais, ça va être quoi la vie? Et là, ben, il s'est arrêté en se disant, ben là, les enfants vont être divisés en foyers d'accueil, probablement, et tout. Hein? Et ça a été le moteur d'organiser un projet de vie, un village construit qui s'appelle Together California. Ça fait vraiment plus d'une décennie qu'il travaille là-dessus. Il s'est imaginé un village de 12 maisons qui était destiné aux enfants qui sont placés en famille d'accueil. Et là, ben là-bas, le principe, en fait, c'est de permettre aux frères et aux sœurs de continuer à rester ensemble, de vivre cette étape-là ensemble. Et il y a des parents, si on veut, des parents éducateurs sur place qui seront là, des parents d'accueil à temps plein, qui sont formés professionnellement, qui s'installent dans le village, habitent là, et ça devient comme une présence où est-ce qu'ils sont des piliers pour les enfants, mais c'est dans une maison familiale et le but, c'est d'apporter des soins, du soutien aux enfants qui vivent ces épreuves-là. Et c'est assez incroyable, par exemple, parce qu'il y a eu beaucoup de monde qui a travaillé à l'organisation de ça. Et je peux dire, en tout cas, que je trouve ça très émouvant.
1: Ben, ça
0: Et il y a 12 maisons de ville, il y a 3 chambres, donc ça permet à jusqu'à 6 frères et sœurs de vivre ensemble sous un même toit. Et il y a aussi des studios additionnels pour des jeunes en transition, par exemple, dans le système, des parents aussi biologiques qui sont en processus de réunification avec les enfants. Mmh. On veut que ça se passe bien. Alors, il y aura de la place pour ça. Il y a un centre communautaire avec des jardins, des espaces récréatifs plutôt, et surtout du soutien. Alors, je trouve que c'est une belle affaire. Puis, en octobre prochain que ça va commencer officiellement, qu'on va avoir les premières familles qui vont s'installer là, mais ça fait quand même 17 ans. Ça me fait vraiment beaucoup de frissons. Et c'est situé à Palmdale, en Californie, pour ça. Puis, si vous avez l'occasion d'aller voir les petites photos, là, c'est des petites maisons qui sont conçues. C'est vraiment cute. Alors, je trouve que c'est vraiment quelque chose. C'est parti d'une crainte, mais on en a fait quelque chose de positif. Alors, on aime tout ça, des nouvelles comme ça.
1: De quoi? Oui, ben oui, j'aime ça, mais j'essaie de... Quand j'entends des choses comme ça, je me dis toujours, je suis où, moi, là-dedans? Parce que je pense pas à ça. Et quand je l'entends parler, je fais « Oh mon Dieu, ben oui, c'est donc bien. »
0: Ouais.
1: Je dirais pas indispensable, mais pas loin.
0: Ben en fait, c'est que on vient déjà comme amener tellement de soutien à ces enfants qui vivent des drames, de pouvoir penser que ben il y a de l'espoir, puis que ça va vraiment être amené, parce que des fois ils sont séparés, ça ajoute au drame, et c'est à ça qu'il a pensé. Donc voilà la belle idée de Christian Bale.
1: Très bonne idée.
0: Alors voilà, on va aux infos. Stéphane, tu vas nous parler de quoi?
1: De la santé au cœur des préoccupations d'Embaume-Missisquoi.
0: On y va.

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4: Bon vendredi. Présentement, on est rendu aux infos M105. La santé au cœur des préoccupations dans Brome-Missisquoi.
5: Oui, c'est devant une salle bondée que quatre candidats aux élections provinciales ont présenté hier soir leur solution pour améliorer les soins dans le pôle de Bedford. C'est ce qu'on pouvait lire ce matin dans La Voix de l'Est. Soins à domicile, accès aux spécialistes santé mentale, services de proximité qui ont dominé les échanges. Candidats de la CAQ, du PQ, du Parti libéral et de Québec solidaire là, qui ont notamment proposé de renforcer le rôle des CLSC, d'améliorer les soins à domicile, d'investir en prévention et de soutenir davantage les organismes communautaires. Il y a la cellule Jeunes et Familles Brome-Missisquoi et Entrée chez soi Brome-Missisquoi qui ont inauguré hier un nouveau projet destiné aux personnes en situation d'itinérance ou à risque de le devenir. Installé à Cowansville, ce bâtiment regroupe désormais un centre de jour, un hébergement temporaire de 4 lits, halte chaleur hivernale qui sera ouverte chaque nuit à compter du 5 octobre jusqu'au 30 avril. Les organismes donc souhaitent ainsi offrir plusieurs services sous un même toit, allant des besoins de base à l'accompagnement psychosocial. Et je vous parle de l'organisme de bassin versant de la Yamaska qui invite la population à mettre la main à la pâte, si on veut, pour protéger les cours d'eau de la région. L'organisme va lancer cet automne 8 activités de nettoyage des berges dans le bassin versant de la rivière Yamaska. Voilà. La première corvée aura lieu donc le 23 septembre dès 9h au parc de Lois à Roxton Pond. Je disais donc que c'était des activités d'automne parce que l'automne arrive mardi. Je vous dis ça comme ça. On est encore l'été. Dernière fin de semaine de l'été. Voilà pour les infos, détails, autres nouvelles, c'est M105.ca.
4: À tantôt, Stéphane.
5: À tantôt.
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4: Oui, ben il y a pas mal d'activités, des spectacles aussi à voir en fin de semaine. Moi, je commence ça ce soir. Je vais à la party avec la programmation du Palace. Il y a Simon Leblanc. Je vais voir ce 5e spectacle qu'il présente. Et j'ai hâte de vous en parler la semaine prochaine. Mais pour l'instant, je voudrais qu'on place à la musique. Et d'autres rendez-vous culturels viendront un peu plus tard. On a Zaz qui viendra. On a Roxane Bruno avec Hold Me Close. Et puis Sam Smith pour commencer.

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1: Eh bien, il y a le groupe Mentana qu'on connaît beaucoup à cause de Viviane Audet, Robin-Joël Cool. C'est le couple qu'on connaît beaucoup. Mais il y a aussi Yannick qui fait partie de cette formation-là qui est originaire d'ici. Alors, ils feront la première partie de Styx. Ouais. Ils seront de passage à Québec le 24 octobre et Montréal le 26 octobre en première partie. Alors, c'est une belle nouvelle. Sinon, la comédienne Millie Bobby Brown et aussi son mari Jacob Bon Jovi, eh ben, on savait déjà qu'ils avaient adopté un enfant, mais là, il y aura un deuxième enfant selon un magazine, le magazine American People. On dit que c'est l'adoption encore pour cette fois-ci. Ça veut pas dire qu'elle ne portera pas aussi un enfant plus tard, mais pour l'instant, c'est ça. Et puis, donc, ils ont été vus là avec justement un bébé dans les bras, puis l'autre dans un porte-bébé. Alors, ça confirme presque la nouvelle. Des spectacles à voir en fin de semaine, je vous fais la liste tout à l'heure.
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4: Je me laisse surprendre aussi par ce thème de la rentrée payante. Alors, ça y est, et votre chanson va jouer, la chanson qui pourrait vous donner un 105 $ en essence ou encore en épicerie. Avouez que ça ferait quand même le bonheur de plusieurs personnes. Et pour ce qui est de l'heure à inscrire, eh bien là, elle va jouer à 10h26. Et cette chanson, c'est Morgan Wallen qui s'en vient avec Love Somebody sur M105. Bonne chance, tous les détails, section concours du M105.ca.

0: Vous avez peut-être manqué la rentrée payante ce matin. Ben, sachez qu'il y aura une prise 2 un peu plus tard aujourd'hui. Et c'est en collaboration avec BM Expert Peinture et André Granby, membre du groupe 9410. Je vous rappelle qu'on peut toujours repérer entre 9h et 17h en semaine ces chansons payantes. Vous vous inscrivez et ensuite de ça, c'est dans une 105 le matin entre à 8h qu'on pourrait nommer votre nom. Et vous avez vraiment 30 minutes pour nous rappeler. Et à date, c'est ce que je disais ce matin, dans la matinale, c'est que ça va bien. Tout le monde rappelle assez rapidement. Alors, tant mieux. Alors, ce sera peut-être votre chance aujourd'hui. Ne manquez pas ça, tous les détails. C'est la section concours du M105.ca. Bruno Mars s'en vient. On a aussi Tovlo et Stromae avec Des Fleurs. 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
0: Je laissais Bruno Mars commencer pour vous dire qu'on a 16 degrés aujourd'hui. C'est généralement ensoleillé pour atteindre 19 et demain, c'est 17.

C'est ce que vous venez d'entendre. On a aussi plusieurs occasions hein, dans l'année de donner et aussi de recevoir. Et dans ce cas-ci, ben, j'ai l'impression que c'est un peu des deux parce que vous allez pouvoir contribuer à SOS Dépannage. Puis en même temps, vous allez aussi faire une bonne affaire parce que c'est 50 cents la livre là pour les pommes au verger du Mont. Alors, comment on fait pour l'autocueillette? Ben, en tout cas, si vous y allez en fin de semaine, on a la Spartan qui est disponible donc demain et dimanche. On vous invite à aller faire votre tour là-bas. Et sinon, ben il y a très bientôt à la Maison Optimiste une clinique de sang. Et on a besoin évidemment avec Emma Québec de dons de sang. Et il y aura une clinique le 23 septembre, donc très bientôt, de 9h30 à 19h30. Il faut choisir une plage horaire. C'est disponible. Allez voir, il y a encore des moments disponibles. Ça se déroulera donc la semaine prochaine. Message lancé. On a nos infos M105 et Stéphane qui s'amènent avant de tomber dans notre dernière heure ensemble de

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1: On a 16 degrés pour la haute Yamaskaï, Brome-Missisquoi. Stéphane, la santé est au cœur des préoccupations dans Brome-Missisquoi.
2: Oui, 4 candidats aux élections provinciales ont présenté hier soir leur solution pour améliorer les soins dans le pôle de Bedford. Soins à domicile, accès aux spécialistes, santé mentale, services de proximité qui ont dominé les échanges. Candidats de la CAQ, du Parti québécois, du Parti libéral Québec solidaire, qui ont notamment proposé de renforcer le rôle des CLSC, d'améliorer les soins à domicile, d'investir en prévention et de soutenir davantage les organismes communautaires. Et avec près du quart de la population locale âgée de 65 ans et plus, là, les participants ont surtout réclamé des engagements concrets pour préserver et développer les services de santé de proximité. Il y a des tests de bornes d'incendie qui sont actuellement effectués sur le territoire de la ville de Granby. Ces vérifications qui sont importantes permettent de mesurer l'apport en eau et la pression du réseau, ainsi que de déceler tout problème nécessitant une intervention. Puisque l'ensemble des bornes d'incendie vont être inspectées, il est donc possible qu'au cours des prochaines semaines, certains citoyens constatent une baisse temporaire de pression d'eau ou encore une eau brouillée ou colorée. En présence d'eau brouillée, colorée, laissez couler l'eau froide jusqu'à ce qu'elle redevienne claire. Évitez de faire votre lessive pendant cette période.
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1: 2030. 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
2: Merci beaucoup, Stéphane. À midi, on se retrouve pour les midi M105.
1: Je serai là.
2: Ah oui.
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2: On a plein de bonnes chansons devant nous. Je vois du Charlotte Cardin, il y a Richard Petit aussi, il y a Chabouzé, Cain qui va faire aussi.

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0: La très talentueuse Charlotte Cardin sur M105. Ce matin, il est arrivé comme un beau hasard. Pendant que je m'en venais au travail en voiture, il y a Martin Desilets qui a dit quelque chose comme « L'automne s'installe » pendant qu'il discutait avec Michel Tassé. Et au moment où il a dit ça, j'étais à un coin de rue. Il n'y a pas d'arbre au-dessus de moi. Et il y a une feuille d'érable qui est arrivée, là, toute jaune, couleur automnale, qui est arrivée dans mon pare-brise, sur ma fenêtre, en fait. Puis là, j'ai fait « Ah, mais mon Dieu, hein, quel hasard, tout en même temps. » Et j'ai levé les yeux, puis j'ai fait « Ah, ben oui, hein, ça commence à changer de couleur. » Et tout ça pour vous dire que c'est un spectacle, ce changement de saison-là. 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On a Lisa Leblanc qui s'en vient pour quoi faire aujourd'hui dans les prochaines minutes sur M105.
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0: 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On poursuit, c'est bientôt nos midi M105 à venir. La belle chanson, c'est Something. Restez là.
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3: Ici Stéphane Côté, voici les informations M105. Eh bien, c'est devant une salle bondée que quatre candidats aux élections provinciales ont présenté hier soir leur solution pour améliorer les soins dans le pôle de Bedford. C'est ce qu'on pouvait lire dans la Voix de l'Est ce matin. Soins à domicile, accès aux spécialistes, santé mentale et services de proximité ont dominé les échanges. Les candidats de la CAQ, du Parti québécois, du Parti libéral ainsi que de Québec solidaire là, ont notamment proposé de renforcer le rôle des CLSC, d'améliorer les soins à domicile, d'investir en prévention et de soutenir davantage les organismes communautaires. Avec près du quart de la population locale âgée de 65 ans et plus, les participants ont surtout réclamé des engagements concrets pour préserver et développer les services de santé à proximité. Le candidat du Parti conservateur du Québec, lui, était absent. À l'occasion de la 45e journée d'action contre les violences sexuelles faites aux femmes qui se tient aujourd'hui, la coalition des groupes de femmes de la Haute-Yamaska et de Brome-Missisquoi invite la population à se mobiliser pour revendiquer un objectif commun, un monde sans violence. Les citoyens et citoyennes sont conviés donc à participer à une marche pacifique qui s'amorcera à 17h30 aujourd'hui au cégep de Granby. Après 45 ans de mobilisation, la campagne rappelle que les violences sexuelles continuent de toucher de façon disproportionnée les filles, les femmes et les personnes marginalisées. Les organismes soulignent que des solutions existent, mais qu'une mobilisation collective demeure nécessaire pour mettre fin à cette réalité. Selon Élise Bouvier, du CALAC des Rivières, les violences sexuelles constituent encore aujourd'hui une problématique qui touche une part importante de la population.
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1: Cette 45e édition revêt une signification particulière puisqu'elle coïncide avec le 40e anniversaire du Calac des rivières de Granby. Action communautaire Lac-Brome a souligné cette semaine l'ouverture officielle de son nouveau hub, un espace inclusif conçu pour répondre aux besoins des jeunes et de leurs familles, peu importe leur réalité ou leurs défis. Le hub se veut un lieu de rassemblement pour les jeunes de Lac-Brome et leurs proches, notamment ceux qui vivent des situations de vulnérabilité, d'isolement ou d'exclusion. L'objectif est de permettre aux jeunes de développer leur plein potentiel, de créer des liens significatifs et de participer à des activités favorisant leur épanouissement. Pour Natalia Guerrero-Vélez, directrice générale d'Action communautaire Lac-Brome, ce projet s'inscrit dans une vision à long terme. La directrice, qui nous révèle que la création du hub se veut aussi comme première étape vers la création d'une véritable maison des jeunes à Lac-Brome.
2: Notre projet, c'est un projet à long terme, qui c'est d'offrir un espace permanent pour les jeunes, donc qui va devenir éventuellement une maison des jeunes. Un environnement, c'est de leur offrir en fait un environnement accueillant où ils pourront développer leur potentiel, créer des liens significatifs, participer à des activités adaptées. Donc si on sait que tous ces gens-là qui vont avoir cette possibilité-là, ben ça va, c'est ça la possibilité de se développer de la meilleure façon.
1: Une programmation diversifiée sera progressivement déployée là, à compter de septembre, donc présentement, afin de répondre aux intérêts et aux besoins de la jeunesse locale. La candidate de Québec solidaire dans Brome-Missisquoi, Michelle Korkos, a déjà été sanctionnée par son ordre professionnel pour une politique d'annulation plutôt inusitée. C'est ce que nous apprenait le Journal de Montréal ce matin. L'acupunctrice demandait à certains patients qui annulaient leur rendez-vous de lui offrir une bouteille de vin ou une découverte gastronomique en guise de dédommagement. En 2017, le Conseil de discipline de l'Ordre des acupuncteurs du Québec a conclu que cette pratique constituait un acte dérogatoire à l'honneur et à la dignité de la profession. Elle avait alors reçu une amende de 2 500 $. Michelle Korkos affirme s'être depuis conformée à la décision et poursuivre sa pratique de l'acupuncture avec fierté. Et la cellule Jeunes et Familles Brome-Missisquoi et Entrée chez soi Brome-Missisquoi ont inauguré hier un nouveau projet destiné aux personnes en situation d'itinérance ou à risque de le devenir. Installé à Cowansville, le bâtiment regroupe désormais un centre de jour, un hébergement temporaire de 4 lits et une halte chaleur hivernale ouverte chaque nuit du 5 octobre au 30 avril. Les organismes souhaitent ainsi offrir plusieurs services sous un même toit, allant des besoins de base à l'accompagnement psychosocial. Au sport, peut-être vous dire que Félix Auger-Aliassime et la délégation du Canada font leur retour en Coupe Davis cette fin de semaine en accueillant la France à Québec. À l'enjeu, une place parmi les 8 pays qui prendront part au quart de finale à la fin de novembre. Voilà pour les informations, les sports. 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Et à cette heure-ci, c'est l'heure pour moi de vous souhaiter bon appétit.
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4: Bienvenue, c'est les Midi M105 qui commencent pour le moment et on va juste s'arrêter. On est vendredi, on peut remettre à demain certaines choses, je pense, et on peut aussi prendre notre souffle pour arriver déjà dans notre vendredi fin de journée à quelque chose d'agréable, hein? Pourquoi pas? Je trouve que ma proposition est bonne. On y va en musique, on va aussi parler des folies gourmandes. D'abord, c'est Ed Sheeran avec Eyes Closed sur M105.

0: Bon vendredi au midi, M105. Je vous ai parlé d'un événement, je vous en ai parlé depuis quelques jours, mais qui de mieux pour en parler que la directrice générale, Fanny Isa Breton, qui était au micro ce matin de M105 le matin pour parler de cet événement qui arrive bientôt, les Folies Gourmandes.
1: Fanny Isa, qu'est-ce que c'est les Folies Gourmandes?
2: Ben, c'est un événement gourmand qui permet de mettre en valeur nos producteurs transformateurs de la région. Donc, on travaille en collaboration avec le réseau des Alpes Gourmandes puis le marché public, parce que vous savez que dans la région, on a vraiment une richesse en termes de producteurs, tout ça. Fait que c'est vraiment une journée le samedi, le 26 septembre, pour les mettre en valeur. Et le vendredi 25 septembre, on fait un barbecue festif avec nos restaurateurs de la région, avec des vignobles de la région qui vont être là. Donc, ça veut vraiment la mise en valeur de notre gastronomie puis de notre territoire agricole de la région. Puis aussi, il y a des circuits avec le réseau des Alpes Gourmandes le samedi 26 septembre et le samedi 3 octobre. Donc, que là, on va vraiment directement chez les producteurs les rencontrer. Donc, c'est vraiment la mise en valeur de notre territoire.
3: C'est l'occasion aussi de venir faire votre tour ici au centre-ville de Granby. Là, on a changé des choses. On va fermer des bouts de rue, il y a des spectacles, il y a des conférences. Qu'est-ce qu'on a comme programmation?
2: Oui, exactement. Cette année, la grande nouveauté, c'est qu'on va s'installer dans la rue au centre-ville de Granby. Donc, on va prendre un petit secteur là, en face de la place du marché public. Et on a fait une association cette année avec le Festival international de la chanson de Granby pour le vendredi soir avec des prestations. Puis le samedi, dans le cadre des Journées de culture, il va y avoir des kiosques avec des artisans qui vont être là. Il y a une zone famille qui va être installée cette année. Donc, des belles nouveautés. C'est important de dire aussi que le site est accessible gratuitement. Donc, on invite la population, vraiment les gens à venir. Venir assister aux conférences parce que le samedi 26 septembre, il va y avoir Geneviève Evrel, Dany Saint-Pierre, puis Pasquale Varie qui vont être là avec des conférences. Donc, vraiment, il y en a pour tous les goûts. Puis encore une fois, on peut déguster les produits, on peut manger sur place, partir avec un bon panier bien rempli là pour après ça cuisiner à la maison. On est dans la période des récoltes, c'est la période d'abondance. Fait que c'est le temps de venir vraiment encore venir au marché public, venir au centre-ville, venir découvrir nos producteurs, le transformateur.
1: Rappelle-nous les dates et comment on peut participer ou où est-ce qu'on peut retrouver toute l'information, Fanny Isa?
2: Toute l'information est au foliegourmande.com, donc au centre-ville de Granby le 25 et 26 septembre prochain, centre-ville, place du marché public, et le 26 et le 3 octobre, réseau gourmande avec des circuits qu'on se promène dans toute la Haute-Yamaska pour la rencontre des producteurs. Donc, vraiment, là, une super de belle programmation. Vous allez tout retrouver sur le site Internet. Puis, on invite la population à venir y participer là, en grand nombre. Puis, passez le mot. On a la chance dans notre région de pouvoir manger là, frais à l'année. Avec tout ce qui se passe actuellement, plus que jamais, là, de soutenir notre économie locale, là, je pense que c'est encore plus pertinent que jamais.
1: Merci beaucoup, Fanny Isa.
2: Merci.
1: 25 septembre au 3 octobre, les Folies Gourmandes. On parlait avec la directrice générale de commerce, tourisme, Granby Région, Fanny Isa Breton. 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

0: Bon lunch, bon midi sur M105. Vous êtes avec Mélissa, mais aussi je suis avec l'équipe des Infos M105. Il y a Stéphane, évidemment aussi Florence qui sont toujours là. Marianne également à tour de rôle pour bien vous informer. Simplement pour vous dire qu'il y a quelque chose qui s'en vient qui est vraiment très intéressant. Une conférence sur comment restaurer les milieux naturels. On parle énormément de biodiversité. On essaie de trouver des solutions pour être en accord un peu plus avec la nature. Sur plein de points. Et donc, le 23 septembre, c'est mercredi, vous allez pouvoir, lors de cette conférence qui aura lieu au Centre d'interprétation de la nature du lac Boivin, aller justement rencontrer la belle équipe de Symbiose Nature qui vont bien vous renseigner sur comment on peut restaurer des milieux naturels, rétablir la connectivité aussi entre les habitats et lutter contre les plantes exotiques. Donc, si tout le monde fait sa part, on aura certainement des bons résultats. 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
7: Ici Stéphane Côté, voici des informations M105. Eh bien, les chefs des principaux partis politiques seront de passage à l'Union des municipalités aujourd'hui à Québec. Les 5 chefs des partis représentés à l'Assemblée nationale seront réunis afin de présenter leur engagement à l'égard des municipalités québécoises. Par ailleurs, plus tôt ce matin, le chef conservateur Éric Duhaime a présenté son plan pour l'autonomie des régions qui prévoit la création de 17 tables régionales décisionnelles. De son côté, Québec solidaire a dévoilé son plan pour le climat qui vise une réduction des émissions de 37,5 à 45% d'ici 2030. Il y a des tests de bornes d'incendie qui sont actuellement effectués sur le territoire de la ville de Grimbay. Vérification importante qui permet de mesurer l'apport en eau et la pression du réseau, ainsi que de déceler tout problème nécessitant une intervention. Puisque l'ensemble des bornes d'incendie sera inspecté, il est possible qu'au cours des prochaines semaines, certains citoyens constatent une baisse temporaire de la pression ou encore une eau brouillée ou colorée. Pour plus d'informations, consultez la section eau potable sur le site web de la ville de Grimbay. Et l'organisme de bassin versant de la Yamaska invite la population à mettre la main à la pâte pour protéger les cours d'eau de la région. L'organisme lancera cet automne 8 activités de nettoyage des berges dans le bassin versant de la rivière Yamaska. La première corvée aura lieu le 23 septembre, mercredi prochain dès 9h, au parc de Loye à Roxton Pond. Les détails des différentes activités seront diffusés sur la page Facebook de l'OBV Yamaska. Voilà pour l'essentiel de l'info. Détail autre nouvelle, m105.ca.
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0: Showbiz, on a décidé de vous présenter un artiste. Il y a à peu près un an, à Sutton, c'était le début de l'enregistrement de l'album Allure. Le 7 octobre, c'est son spectacle lancement. Vous l'avez peut-être vu cet été dans le cadre du Fig en cavale. Et là, il est avec nous en studio aujourd'hui. C'est notre artiste du mois, c'est Erwan. Bonjour Erwan.
1: Bonjour.
0: Erwan, parle-nous un peu de toi, de ton parcours musical. Comment la musique est arrivée dans ta vie?
1: Eh bien, ma mère m'a inscrit à des cours de piano à 5 ans, ensuite à de la chorale. J'étais dans les petits chanteurs de Laval. Donc, c'est là où j'ai découvert ma voix un peu. J'ai chanté. Après ça, je me suis mis à gratter la guitare. J'ai eu envie d'aller au cégep en chant puis en composition. Je voyais pas vraiment d'autre chemin possible. Je me disais, j'aime la musique. Je faisais déjà des petits spectacles, des petits concours amateurs plus jeunes. Donc, c'est ça.
2: Qu'est-ce qui a forgé ton son aujourd'hui? Qu'est-ce qui t'a amené vers ce genre de musique-là?
1: Je dirais que, comme tous les enfants québécois, je sens que j'ai grandi avec du cowboy, avec les colocs, Daniel Bélanger. Puis ensuite, j'ai découvert un peu plus Louis-Jean Cormier, mais plein d'artistes plus anglophones comme Patrick Watson, ou bien du Al J, du Half Moon Run. Fait que j'ai découvert un côté plus rock, plus indie. Puis je pense que je viens mélanger ces univers-là, la chanson, le folk, mais aussi le rock, l'alternatif.
0: Puis là, je voyais que ton album, tu l'as enregistré du côté de Sutton. Tu disais tantôt que tu as fait partie des petits chanteurs de Laval. T'es pas un gars d'ici, mais c'est le festival qui t'a amené à finalement faire un petit ancrage local?
1: Oui, j'ai été à l'École nationale de la chanson aussi. J'ai fait le concours, le grand concours du festival après. Puis je finis par faire aussi du chansonnier dans le coin, souvent en Estrie, par hasard. Il y a quelque chose qui me ramène tout le temps en Estrie, puis j'aime bien le coin aussi.
2: Parle-nous un peu de ton expérience, parce que là, l'École nationale de la chanson, le festival, fait que tu commences à connaître Grimbay, je pense. Comment s'est passé le cheminement maintenant?
1: C'est un beau cheminement. On a gradué en 2020, nous, dans la COVID. Fait que je me suis vraiment accroché à... je vais faire un premier EP en 2021 qui est sorti. Puis j'ai enchaîné ensuite les sorties, les projets. Puis là, j'étais un premier album. Fait que Sutton aussi, c'est un endroit où je suis allé pour mon dernier EP. Puis il y a quelque chose d'immersif, puis d'intime, de où on se plonge dans la nature, puis on fait un album.
0: Et là, tu viens nous présenter la chanson qu'on tourne ici à M105 quand même depuis le début du mois, c'est-à-dire la chanson, titre de l'album, Allure. Qu'est-ce que ça raconte?
1: Allure, ça raconte ce moment-là où on essaie d'être groundé, d'être aligné, puis on est un peu éparpillé. Il y a comme un peu un déficit d'attention là-dedans, mais aussi un désalignement, un déséquilibre. Puis c'est d'essayer de trouver ça dans notre vie.
0: Alors, on te laisse aller pour, j'allais dire la première fois, mais en direct, en studio à M105, Erwan avec Allure.
3: Merci d'avoir choisi M105, la radio qui vous fait découvrir à chaque mois un artiste et ça devient notre artiste du mois. Vous l'avez peut-être entendu depuis quelques jours, il y a Erwan. Il était dans nos studios ce matin pour s'entretenir avec l'équipe matinale et aussi nous offrir une chanson directement de nos studios.

0: Il s'appelle Juan. La chanson, c'est Allure. Le lancement de l'album, je l'ai dit tantôt, c'est le 7 octobre. Est-ce que c'est y a encore de la place?
1: Oui, il y a encore de la place. Venez.
0: Si les gens veulent l'info, on trouve ça où?
1: C'est sur Erwan Musique, sur les plateformes Facebook, Instagram. Exact.
0: On te souhaite un bon succès.
1: Merci beaucoup.
0: Merci d'être venu en studio ce matin.
1: Ça fait plaisir.
0: C'est notre artiste du mois ici à M105.
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0: C'est déjà tout pour Limite Jim 105. C'est Mélissa qui vous souhaite une belle fin de semaine. On se retrouve lundi. À bientôt.
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3: C'est à mon tour de vous souhaiter un bon vendredi, Lydia Bonin, qui est là avec vous aujourd'hui, presque le week-end. Il reste quelques heures seulement. Avez-vous des plans déjà d'organiser? Le texto est toujours ouvert, 450-900-105. Ça nous fait plaisir de vous lire. Puis dans les prochaines, ben en musique, je vous offre entre autres Calvin Harris. Il y a aussi Fastball avec The Way qui s'en vient. Mais pour tout de suite, voici Train avec Drive-By à M105.

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0: Patrice Michaud, sa chanson super bien. Puis une chose que je peux dire un vendredi après-midi ensoleillé comme ça, moi, ça va super bien. Et si vous vous posez la question comment faire pour concrètement là, pour conserver la biodiversité, si pour vous l'environnement c'est important, ben il y a une conférence qui va vous intéresser. Mercredi prochain, oui, dès 19h15, c'est une conférence qui s'appelle Restaurer les milieux naturels. C'est dans le cadre de Symbiose Nature, donc qui vous propose cette conférence-là. Alors, ça se passe au Centre d'interprétation de la nature du lac Boisvin à Granby. C'est une activité qui est gratuite. Alors, c'est comme on sait, l'environnement, c'est important. Et en plus, si c'est gratuit, ça tombe bien. Hein? Alors, je vous invite à aller voir tous les détails au symbiosenature.org pour cette conférence-là, d'ailleurs, qui vous aide à mieux comprendre les actions qui font une réelle différence là, pour la biodiversité et aussi les gestes que chacun peut poser. Donc, vous et moi, citoyens réguliers, si je dois dire. Donc, quels gestes on peut faire pour aider à y contribuer. Alors, c'est symbiosenature.org. En musique, Alex Warren s'en vient.
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0: est 13h48, un beau vendredi après-midi de notre côté, du côté de la Haute-Yamaska-Bron-Missisquoi, c'est du soleil avec un 18 degrés présentement et on s'attend à un ciel dégagé pour ce soir et cette nuit. Minimum de 3, un peu plus frisquet, on met une bonne veste, mais demain, c'est le retour du soleil en journée avec un 17. Si vous avez des activités à faire, je vous propose de le faire samedi parce que dimanche, on aura un petit peu de pluie. En musique, voici Jean Leloup avec sa balade à Toronto.
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0: C'était Marc Dupré, tout l'amour qu'on donne. Puis j'ai un cadeau pour vous cet après-midi. Ouais, une paire de billets pour le Festival d'automne du Mont-Sutton qui démarre ce samedi. Plein de belles activités au menu pour profiter de l'automne. Vélo de montagne, balade en télésiège, tyrolienne géante, du yoga tous les samedis. Évidemment, de la randonnée guidée en montagne. Et ça se poursuit jusqu'au 18 octobre. Alors, restez à l'écoute si vous souhaitez avoir votre paire de billets. Je vous dis comment faire dans les prochaines minutes. Avant ça, ce sera Marianne avec les infos.
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3: Il est 14h01 pour les infos M105, Marianne Roy. Hier soir, 4 candidats dans Brome-Missisquoi qui ont présenté leurs solutions en termes de santé du côté de Bedford.
4: Oui, c'est devant une salle bondée que 4 candidats aux élections provinciales ont présenté hier soir. Donc, leurs solutions pour améliorer les soins dans le pôle de Bedford. Et c'est les candidats de la CAQ, du PQ, du PLQ et de Québec solidaire. Donc, le candidat du Parti conservateur du Québec était absent. Et ils ont notamment proposé de renforcer le rôle des CLSC, d'améliorer les soins à domicile, d'investir en prévention et de soutenir davantage les organismes communautaires. La découverte d'un bébé dans un campement de sans-abri à Montréal a ramené l'enjeu de l'itinérance au cœur des débats de la campagne électorale. La police a récupéré cette semaine donc un bébé d'un an au campement Notre-Dame. Les chefs de parti se sont montrés bouleversés et ont promis d'agir pour remédier à la situation. Des tests de bornes d'incendie sont actuellement effectués sur le territoire de la ville de Granby. C'est des vérifications importantes qui permettent de mesurer l'apport en eau et la pression du réseau, ainsi que de déceler tout problème nécessitant une intervention. Puisque l'ensemble des bornes d'incendie seront inspectées, il est possible qu'au cours des prochaines semaines, certains citoyens constatent une baisse temporaire de la pression ou encore une eau brouillée ou colorée. Pour plus d'informations, vous pouvez consulter la section eau potable sur le site web de la ville de Granby. Et pour d'autres détails et d'autres nouvelles, vous pouvez aller au m105.ca.
3: Merci Marianne.
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3: En fin de semaine, c'est le début du festival d'automne du côté du Mont-Sainte-Anne et j'ai votre paire de billets. Alors, pour participer, pour peut-être vous mériter cette paire de billets-là, en plus, il annonce super beau demain, je dis ça comme ça, vous me textez au 450-900-0105. Qu'est-ce que vous aimez le plus de l'automne? Est-ce que c'est les couleurs dans les arbres? Est-ce que c'est d'aller en randonnée, faire du vélo, aller aux pommes? Bien, vous me textez ça au 450-900-0105. Je ferai un gagnant d'ici 16h aujourd'hui. Mais tout de suite, en musique, allons-y avec Maroon 5 et Move Like Jagger.

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0: Charlotte Cardin avec Tant pis pour elle à M105. Et hier, dans le retour M105, on a parlé avec Sarah Boily-Brodeur qui vient nous jaser à chaque semaine de charge mentale. Et hier, elle nous parlait spécifiquement de ce deuxième quart de travail pour les parents, c'est-à-dire les activités de nos enfants. D'ailleurs, elle nous propose quelques solutions pour bien vivre à travers toutes ces activités-là. C'est disponible en rattrapage sur m105.ca, évidemment dans la section rattrapage. 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Cette fois-ci, dans la section concours, puis on commence à faire des nominations, je dirais, à compter de lundi. Donc, une personne va être nommée en onde à M105 le matin. Puis les vendredis, ben on fait un gagnant dans ces gens-là. Alors, vous pouvez aller le faire tout de suite dans le concours Coup de chapeau aux Benneries à M105. Voici Alanis Morissette, mais dans quelques instants.
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0: Un sourire de la roue Bulletproof M105 au travail en ce vendredi toujours avec un beau soleil 19 présentement sur la région. Pour ce soir et cette nuit, ce sera dégagé. Minimum de 3, quand même assez frisqué, mais demain, c'est le retour du soleil avec un maximum de 17 et dimanche, on aura un peu de pluie avec 60% de possibilité d'averse attendue en journée. Ce sera un maximum de 15 pour dimanche. Et je vous rappelle, l'hebdo de Flo est maintenant de retour. Alors, c'est publié tous les samedis sur nos différentes plateformes, médias et sociaux. Alors, soyez à l'affût dès demain, par exemple, notre page Facebook, la gang M105, ou encore sur notre page TikTok. Et l'hebdo de Flo, c'est un recap à chaque semaine, en à peu près 2-3 minutes, pas plus long que ça, de tout ce qui s'est passé. Alors, je vous invite à aller écouter ça dès demain en journée. En musique, une tune qui est de plus en plus populaire, Stella Lefty, qui est sur une bonne lancée. Boston, plutôt, ça s'en vient.
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1: Il est 15h01, toujours 18 degrés sur la région pour les infos M105. Marianne Roy, on parle d'un nouveau projet pour la cellule Jeunes et Familles.
2: Oui, c'est la cellule Jeunes et Familles de Brome-Missisquoi en collaboration avec Entrée chez soi de Brome-Missisquoi aussi, qui ont inauguré hier un nouveau projet destiné aux personnes en situation d'itinérance ou à risque de le devenir. C'est installé à Cowansville, donc le bâtiment regroupe désormais un centre de jour, un hébergement temporaire de 4 lits et une halte chaleur hivernale ouverte chaque nuit du 5 octobre au 30 avril. Les organismes souhaitent ainsi offrir plusieurs services sous un même toit, allant des besoins de base à l'accompagnement psychosocial. Le fulgor tacheté a été détecté pour la première fois au Canada. L'Agence canadienne d'inspection des aliments a confirmé le 15 septembre la présence du fulgor tacheté, qui est un insecte envahissant, et il a été vu à Windsor, en Ontario. Des restrictions de déplacement ont été mises en place et la surveillance se poursuit dans la région. Le fulgor tacheté, c'est un insecte qui peut se nourrir de plus de 100 espèces d'arbres et de plantes et représente notamment une menace pour les vignes. Les citoyens qui croient apercevoir l'insecte ou les œufs sont invités à prendre en photo et le capturer et signaler immédiatement leur observation à la CIA. L'autocueillette de pommes se poursuit au verger du parc naturel de Dumont à Granby. L'activité organisée par SOS Dépannage Moisson Granby en collaboration avec la ville se déroule les fins de semaine de 9h à 16h30. Et ce week-end, les visiteurs pourront notamment cueillir des pommes de variété Spartan offertes au coût de 50 cents la livre. Et d'ailleurs, n'oubliez pas vos sacs pour les cueillir. Voilà, pour plus de détails et d'autres nouvelles, rendez-vous au m105.ca.
1: Merci Marianne.
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1: Alors aujourd'hui, c'est la journée d'action contre les violences sexuelles faites aux femmes. Et pour l'occasion, du côté du cégep de Granby, là, on organise, grâce à la coalition des groupes de femmes de la Haute-Yamaska-et-Brome-Missisquoi, une marche. Alors, c'est à compter de 17h30 jusqu'à 8h ce soir. Il fait super beau en plus, un beau gros soleil et c'est pour une bonne cause. Je vous invite à compter de 17h30, oui, au cégep de Granby. En musique, dans quelques instants, ce qui arrive, hein, Bryan Adams sera d'un autre dans les prochaines minutes avec Can't Stop This Thing We Started. Avant, Rihanna, Madonna sera là. Mais pour tout de suite, c'est une collaboration entre Lady Gaga.
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0: Bryan Adams qui nous amène tranquillement vers la fin de l'après-midi, 15h20 bientôt, le week-end qui débute. Puis il y en a un qui a une belle nouvelle. C'est Mathieu Duchesneau qui mérite sa paire de billets pour le festival d'automne du Mont Sutton. Profites-en bien. Puis la semaine prochaine, je dis ça comme ça, mais on aura d'autres paires de billets à faire tirer. Soyez à l'écoute d'M105. La semaine prochaine, en musique, ce qui s'en vient, bien, c'est Stromae, Papa Outé. Avant ça, c'est Roxane Bruno avec Michael Bublé, leur collaboration qui s'appelle Home.
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0: 15h38, bon vendredi ensoleillé. C'est toujours présentement un 18 degrés qu'on a sur la région. Puis demain, il y a mon super beau soleil avec un maximum de 17. Ça tombe bien parce que c'est le marché public de Green Bay, comme à tous les samedis. Donc, évidemment, on vous attend de 9 à 14 heures à la place du marché. Et sachez qu'en perfo, ben, il y aura le duo acoustique Jayza qui sera là de 10 à 13 heures. J'ai pas besoin de vous dire que c'est toujours les meilleurs fruits, les meilleurs légumes sur place des producteurs locaux. Puis en plus de ça, on encourage le local, je vous invite à aller faire un tour demain du côté du marché public de Green Bay. Dans un instant, c'est Fred qui s'en vient en musique.
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1: 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Un gros merci. Puis aujourd'hui, la chanson chanceuse qui est jouée, je vous rappelle, à 15h28, c'est celle de Morgan Wallen, Love Somebody.

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3: Ici Marianne Roy et voici les infos M105. À l'occasion de la 45e journée d'action contre les violences sexuelles faites aux femmes qui se tient aujourd'hui, la coalition des groupes de femmes de la Haute-Yamaska et de Bromissisquoi invite la population à se mobiliser pour revendiquer un objectif commun, un monde sans violence. Les citoyens sont conviés à participer à une marche pacifique qui s'amorcera à 17h30 au cégep de Granby. Selon Élise Bouvier du Calax des Rivières, les violences sexuelles constituent encore aujourd'hui une problématique qui touche une part importante de la population.
4: Mais nous, on reste quand même à dire qu'il faut une écoute, parce que en fait, ça fait des années et des années que les personnes victimes de violences sexuelles parlent, mais ne sont pas entendues. Donc moi, j'aime bien axer le discours autour de l'écoute. Est-ce que les personnes, quand elles parlent, elles sont crues? Là, je fais notamment référence à une étude qui est sortie en 2025 sur le fait que il y a une forte proportion des jeunes adolescents, adolescentes qui adhèrent à des mythes qui culpabilisent les personnes victimes de violences sexuelles.
3: Cette 45e édition revêt une signification particulière puisqu'elle coïncide avec le 40e anniversaire du Calax des Rivières de Granby. La coalition profite également de l'occasion pour lancer la campagne « Les années passent, la violence sexuelle reste. Changeons l'histoire ». Pour cette initiative, les groupes membres souhaitent rappeler que la violence sexuelle demeure une réalité bien présente et invitent la population à s'engager afin de bâtir une société plus sécuritaire et égalitaire. La présence d'un cadrage du raton laveur a été observée à Ange-Gardien. Le raton laveur atteint de la rage a été récupéré par le ministère de l'Environnement, de la lutte contre les changements climatiques, de la faune et des parcs. Rappelons qu'il est interdit de relocaliser les animaux tels que les ratons laveurs, moufettes, renards ou coyotes. Et le ministère rappelle aussi quelques mesures de prévention, soit la vaccination des animaux de compagnie contre la rage, signaler la présence d'animaux au comportement anormaux et éviter tout contact avec les animaux sauvages, vivants ou morts. Et un nouveau bain libre adapté sera offert le dimanche après-midi. C'est maintenant offert aux personnes vivant avec une déficience physique ou intellectuelle, ainsi qu'à leur famille au centre aquatique Desjardins de Granby. L'activité vise à permettre aux participantes et participants de profiter de la piscine dans un environnement accessible, encadré et adapté à leur rythme. Chaque dimanche après-midi, donc de 12h30 à 13h25, une monitrice ou un moniteur sera présent sur place afin d'installer des stations d'initiation à la natation et d'accompagner les personnes participantes dans la partie peu profonde du bassin récréatif. Voilà, pour plus de détails et d'autres nouvelles, rendez-vous au m105.ca.
5: Merci. Pour ce qui est du sport, le Canadien de Montréal sera en action pour la première fois de la saison. Demain, évidemment, c'est un match pré-saison. Ça se passe contre les Maple Leafs de Toronto. C'est ici, à la maison, au Centre Bell de Montréal, à compter de 19h. Par la suite, le CF Montréal sera aussi en action demain. Ça se passe au stade Saputo contre la formation de Columbus à 19h30. Les Alouettes de Montréal jouent ce soir contre la formation de Hamilton, les Tiger Cats, à 19h30. Ça se passe du côté de Hamilton. Pour ce qui est des Roses de Montréal, oui, elles seront en action demain contre le Vancouver Rise FC à 17h du côté de Vancouver. Les Bisons seront en action demain 19h30 contre le South Bank Express. Ça se passe à Bedford et c'est jour de match pour l'Indigo. Ça se passe à 19h30 du côté du Centre sportif Léonard Grondin contre les Prédateurs de Joliette. Ils vont aussi les affronter demain 19h30, cette fois-ci à Joliette, toujours contre les Prédateurs. Et pour ce qui est du week-end du côté de la météo, ben ce soir et cette nuit, ce sera quelques nuages dans le ciel. Ce sera majoritairement dégagé. Minimum de 3 attendus demain. Un beau gros soleil qui va nous accompagner en journée avec un maximum attendu de 16. Et dimanche, 60% de possibilité d'averse attendue avec 14 degrés.
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1: Vous avez peut-être suivi la saga Macklemore Ed Sheeran dans les derniers jours. Je vous rappelle Macklemore qui avait été expulsé de sa tournée à Ed Sheeran parce qu'il avait des propos concernant la défense de la Palestine. Il y a des promoteurs de salles qui n'ont pas aimé ça. Mais sachez que les codes d'écoute de Macklemore ont vraiment explosé dans les derniers jours. Il a une chanson spécifiquement qui décrit la situation des Palestiniens. Et cette chanson-là, pour vous donner un exemple, dimanche était à 5 000 écoutes officielles. Mardi, on avait comptabilisé 87 000 écoutes officielles. Au moins, il y a un dispositif qui est sorti de son côté. Et par contre, Roxane Bruno, elle, ça va un petit peu moins bien aujourd'hui. Ça a été annoncé que son spectacle du côté de Toronto au Festival Francophonie en fête a été annulé. On dit en raison d'un souci de santé. On ne connaît pas la raison exacte, mais tous les détenteurs de billets ont automatiquement été remboursés.
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Ça fait 25 ans que cette chanson-là est sortie. Ça a été repris par le groupe Smash Mouth pour le film Shrek. C'était I'm a Believer dans le beat du week-end. En fin de semaine, on marche pour une bonne cause du côté de la marche du grand défoulement. Ça, c'est la Fondation québécoise du cancer en Estrie qui vous invite à cette 9e édition. Ça se passe demain, de midi à 3, au parc Daniel Johnson. Et c'est important de le dire et de le redire, tout l'argent amassé reste dans notre région pour aider ces personnes qui vivent avec le cancer, que ce soit là pour bénéficier à peu de frais d'un service d'hébergement à même le site de traitement oncologique du CHU Fleurimont. Il y a des thérapies complémentaires ici aussi à Granby, donc l'argent reste ici. Je vous invite à y venir. Si c'est pas déjà fait, inscrivez-vous maintenant au marchegd.ca. D'ailleurs, il y a Hakim qui sera sur place dans le cadre de la tournée M105, La vie d'ici. Vous irez lui faire un petit coucou demain. En musique, dans les prochaines minutes, Doobie Brothers avec Long Train Running.

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0: Espresso dans le beat du week-end. 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
3: Ici Marianne Roy et voici les infos M105. La cellule Jeunes et Familles Bromissisquois et Entrée chez soi Bromissisquois ont inauguré hier un nouveau projet destiné aux personnes en situation d'itinérance ou à risque de le devenir. Installé à Cowansville, le bâtiment regroupe désormais un centre de jour, un hébergement temporaire de 4 lits et une halte chaleur hivernale ouverte chaque nuit du 5 octobre au 30 avril. Cédric Champagne, directeur général d'Entrée chez soi, nous en parle.
4: Donc, on a pris les choses en main avec les différents partenaires, puis on a été visiter plusieurs types d'habitations à travers le Québec pour en venir avec un modèle unique qu'on a qui est vraiment un projet structurant où est-ce qu'au sein du même immeuble, on va avoir des chambres temporaires donc qui peuvent accueillir 4 personnes à la fois pour une durée de 3 mois. Et ensuite, on a aussi un centre de jour qui est opéré par la cellule Jeunes et Familles. Puis en période hivernale, le centre de jour se transforme la nuit en halte chaleur, encore une fois là pour accueillir les personnes en situation d'itinérance, leur permettre d'avoir un endroit pour se réchauffer, se reposer et avoir de l'écoute.
3: Les organismes souhaitent ainsi offrir plusieurs services sous un même toit, allant des besoins de base à l'accompagnement psychosocial. La chef de la Coalition Avenir Québec, Christine Fréchette, a annulé sa rencontre aujourd'hui prévue avec le maire de Québec pour aller discuter d'itinérance avec la mairesse de Montréal suite à la découverte d'un bébé dans un campement de sans-abri. Le chef conservateur Éric Duhaime présentait son plan pour l'autonomie des régions, développé avec l'aide de l'ancien maire de Lévis, Gilles Lehouillier. Le Parti libéral du Québec veut mettre sur pied une nouvelle agence gouvernementale pour implanter les solutions technologiques dans les ministères et les organismes publics, nommée l'Agence numérique Québec. Québec solidaire a présenté ce matin son plan d'environnement qui vise une diminution d'au moins 37,5% des émissions de gaz à effet de serre d'ici 2030. Le parti prévoit plusieurs moyens pour atteindre son objectif, dont un investissement important dans le transport en commun et une responsabilité des grands pollueurs. Et l'organisme de bassin versant de la Yamaska invite la population à mettre la main à la pâte pour protéger les cours d'eau de la région. L'organisme lancera cet automne 8 activités de nettoyage des berges dans le bassin versant de la rivière Yamaska. La première corvée aura lieu le 23 septembre dès 9h au parc de l'Oie à Roxton Pound. Voilà, pour plus de détails et d'autres nouvelles, rendez-vous au m105.ca.
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6: Merci. Pour ce qui est du sport, le Canadien de Montréal sera en action pour la première fois de la saison. Demain, évidemment, c'est un match pré-saison. Ça se passe contre les Maple Leafs de Toronto. C'est ici, à la maison, au Centre Bell de Montréal, à compter de 19h. Par la suite, le CF Montréal sera aussi en action demain. Ça se passe au stade Saputo contre la formation de Columbus à 19h30. Les Alouettes de Montréal jouent ce soir contre la formation de Hamilton, les Tiger Cats à 19h30. Ça se passe du côté de Hamilton. Pour ce qui est des Mont-Roses de Montréal, oui, elles seront en action demain contre le Vancouver Rise FC à 17h du côté de Vancouver. Les Bisons seront en action demain, 19h30, contre le South Bank Express. Ça se passe à Bedford. Et c'est jour de match pour l'Indigo. Ça se passe à 19h30 du côté du centre sportif Léonard Grondin contre les Prédateurs de Joliette. Ils vont aussi les affronter demain, 19h30, cette fois-ci à Joliette, toujours contre les Prédateurs. Et pour ce qui est du week-end du côté de la météo, ben ce soir et cette nuit, ce sera quelques nuages dans le ciel. Ce sera majoritairement dégagé, minimum de 3 attendus demain. Un beau gros soleil qui va nous accompagner en journée avec un maximum attendu de 16. Et dimanche, 60% de possibilité d'averses attendues avec 14 degrés.
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6: Bon vendredi, c'est Lydia Bonin qui débute ce week-end du bon pied, toujours avec le meilleur de la musique. Mais avant, juste vous mentionner que demain, c'est la journée internationale du petit panda. Ça donne qu'aux autres Grimby, on en a deux qui s'appellent Crimson et Maple. Ils sont vraiment mignons, comme tous. Vous les avez sûrement déjà vus dans les arbres aux eaux de Granby. Ben demain, on organise plein d'activités pour mettre de l'avant ces animaux-là. Alors, entre autres, de l'animation en continu entre 10 et 15h30, même collation de bambou. Je vous invite à aller faire un tour. Mais avant, en musique, ce que je vous offre dans les prochaines minutes, il y a Tame Impala avec Jenny Dracula. Il y a aussi Dasha qui viendra faire son tour avec son succès Austin. Mais pour tout de suite, un souvenir de George Michael. Voici Faith à M105.
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1: On connaîtrait le prénom du bébé de Lady Gaga. Je dis ça au conditionnel parce que ni Lady Gaga, ni son mari Michael Polanski n'ont encore commenté les infos comme quoi il serait récemment devenu parent. Mais ça a l'air que ce serait une petite fille qu'ils ont accueillie du nom de Rose Bean Polanski. Elle est née, selon les informations, le 9 juin dernier. Alors, pour ce qui est du Palace de Granby, malheureusement, ce soir, on a dû reporter le spectacle pour une autre histoire d'un soir. Alors, sachez que la nouvelle date sera le 17 janvier 2027 à 15h. Pour ceux et celles qui ont des billets, sachez aussi qu'ils seront valides là, à ce moment-là, toujours pour le 17 janvier 2027. Et je veux saluer ceux et celles qui seront du côté de la Maison de la culture de Waterloo ce soir, parce qu'en spectacle, Christine Morancy, c'est complet, mais c'est sûr que vous allez passer une très, très belle soirée.
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0: Un souvenir de 2010 pour bien nous accompagner en ce vendredi soir, c'était Tayo Cruz avec Break Your Heart dans le beat du week-end. Dans une semaine pile, c'est le début des folies gourmandes pour découvrir ou redécouvrir les saveurs de notre région. D'ailleurs, ce matin à M105, le matin, on a reçu en entrevue donc la directrice de Général de Commerce et Tourisme Granby Région. Donc, c'est Fanny Isa-Breton qui était là pour nous jaser justement de la programmation des Folies Gourmandes. Et je tiens à rappeler que ce festival-là, c'est complètement gratuit. Alors, on vous invite à venir assister aux différentes conférences. Il y a quelques ateliers auxquels il faut s'inscrire, par contre. Mais il y aura aussi un espace famille à ce moment-là. C'est bien, bien le fun. Alors, ça débute vendredi prochain, le 25 septembre, et ça se poursuit jusqu'au 3 octobre prochain. Pour tous les détails, je vous invite à visiter lesfoliesgourmandes.com. En musique, dans quelques instants, un souvenir de la bouche avec Sweet Dreams. Avant ça, c'est Dua Lipa et Pierre Demers avec These Walls.
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0: Ça, c'était ma tune quand j'étais jeune. Marimée avec C'est moi dans le beat du week-end. Et demain, à compter de 9h, il y a les pompiers de Farnham qui vous accueillent chez eux à la caserne de pompiers. Ils sont situés sur la rue principale ouest. Alors, c'est une journée porte ouverte pour toute la famille. Il y a plusieurs activités de proposer du maquillage, des jeux géants, jeux gonflables et mascottes aussi. Il y aura des démos, démonstrations sur place entre 10 et 13, entre autres, de feux de chaudron. Et entre 11 et 14, ben, c'est des pinces de désincarcération. Si ça vous intéresse, ben c'est demain à compter de 9h à la caserne de pompiers de Farnham.
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1: Ici Marianne Roy et voici les infos M105. Action communautaire Lac-Brome a souligné cette semaine l'ouverture officielle de son nouveau hub, un espace inclusif conçu pour répondre aux besoins des jeunes et de leurs familles, peu importe leur réalité ou leurs défis. Le hub se veut un lieu de rassemblement pour les jeunes de Lac-Brome et leurs proches, notamment ceux qui vivent des situations de vulnérabilité, d'isolement ou d'exclusion. L'objectif est de permettre aux jeunes de développer leur plein potentiel, de créer des liens significatifs et de participer à des activités favorisant leur épanouissement. Un premier cas de rage du raton laveur a été découvert à Ange-Gardien. Le raton a depuis été récupéré par le ministère de l'Environnement. Le ministère rappelle quelques mesures de prévention, soit la vaccination des animaux de compagnie contre la rage, signaler la présence d'animaux ou comportements anormaux et éviter tout contact avec les animaux sauvages, vivants ou morts. Il rappelle aussi qu'il est interdit de relocaliser les ratons laveurs, moufettes, renards ou coyotes. Et un nouveau bain libre adapté est maintenant offert aux personnes vivant avec une déficience physique ou intellectuelle, ainsi qu'à leur famille, au Centre aquatique Desjardins de Granby. L'activité vise à permettre aux participantes et participants de profiter de la piscine dans un environnement accessible, encadré et adapté à leur rythme. Les bains libres auront lieu chaque dimanche après-midi de 12h30 à 13h25. Voilà, pour plus de détails et d'autres nouvelles, rendez-vous au m105.ca.

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0: Shakira avec Burna Boy, Die Die dans le beat du week-end. Lydia Bonin qui est bien contente de vous accompagner en ce vendredi soir. Je vous en souhaite une belle, puis j'espère que ça se passe bien. Mon rendez-vous hebdomadaire, moi, ça se passe tous les samedis matin du côté du marché public de Granby. C'est les meilleurs fruits et légumes que vous pourrez pas manger ailleurs. D'ailleurs, c'est des producteurs locaux, toute la gang. Fait qu'en plus que ce soit bon, ben on encourage local. Alors demain, évidemment, c'est un rendez-vous à la place publique du côté de Granby de 9 à 14 heures, mais aussi, il y aura une prestation d'un duo acoustique Jayza qui sera là à compter de 10 heures et ce, jusqu'à 13 heures. Je vous invite à aller faire un tour. En musique, dans les prochaines minutes, la chanson de Shaboozy avec Born to Die.
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Il est presque 19h, mais juste avant, je veux vous mentionner l'événement Les Friands qui est de retour ce dimanche du côté de Lac-Brome. Alors, on est en formule un petit peu allégée cette année. On aura quand même des découvertes culinaires offertes gratuitement sur place, des jeux gonflables, du maquillage, prestations aussi, entre autres, de Julien Bellumeur à 11h30 et spectacle pour enfants, Les Ramoneurs à 14h. Il y aura aussi des ateliers artistiques qui sont disponibles sur place, ateliers de feutrage, ateliers de confection de bijoux aussi. Alors, ça se passe du côté du parc Coldbrook de la ville de Lac-Brome dimanche.

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1: Ici Marianne Roy et voici les infos M105. Des tests de bornes d'incendie sont actuellement effectués sur le territoire de la ville de Granby. C'est des vérifications importantes qui permettent de mesurer l'apport en eau et la pression du réseau, ainsi que déceler tout problème nécessitant une intervention. Puisque l'ensemble des bornes seront inspectées, il est possible qu'au cours des prochaines semaines, certains citoyens constatent une baisse temporaire de la pression ou encore une eau brouillée. Pour plus d'informations, consultez la section eau potable sur le site web de la ville. Le vote en personne pour les élections de mi-mandat débute aujourd'hui aux États-Unis, ce qui lance 6 semaines décisives pour le contrôle du Congrès, qui se termineront le 3 novembre. Les Américains devront décider à quel parti ils font confiance pour diriger le Congrès face à la crise du coût de la vie, à une guerre prolongée en Iran et à d'autres enjeux urgents. Et pour terminer, 2 automobilistes de la région ont été interceptés par les policiers de la MRC de Brown-Missisquoi dans la nuit du 17 septembre à Farnham, alors qu'ils circulaient tous les deux à des vitesses largement supérieures aux limites permises. Le premier événement est survenu vers 3h30 à l'intersection de la rue principale ouest et du chemin du camp. Les patrouilleurs ont alors intercepté un conducteur de 47 ans qui roulait à 164 km/h dans une zone de 90. Et un peu moins de 2 heures plus tard, vers 5h20, les policiers ont intercepté un second véhicule, cette fois à l'intersection de la route 235 et du chemin Gladue. Le conducteur âgé de 35 ans circulait à 158 km/h dans une zone de 70. Voilà, pour plus de détails et d'autres nouvelles, rendez-vous au m105.ca.

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0: C'était en 2024, leur deuxième collaboration ensemble, Kane Brown avec Marshmello, Miles on it dans le beat du week-end. Lydia Bonin qui vous accompagne jusqu'à 8 ce soir. Ça me fait bien plaisir d'être là. Je veux vous parler du balado du Centre de prévention du suicide Otiamaska-Bromissisquoi. De un, c'est important d'en parler, mais de deux, dans cet épisode-ci, on vous partage des témoignages de gens qui ont été touchés par le suicide et ceux qui aimeraient partager l'importance d'être supportés, soit par le biais des services du centre ou encore du support de leurs proches. Alors, on va parler évidemment d'histoire de résilience. Le balado, le suicide, faut en parler. C'est disponible sur toutes les plateformes d'écoute en ligne ou encore au m105.ca. Je vous invite à aller faire un tour là-dessus puis écouter au moins un épisode. En musique, dans les prochaines minutes, je vous offre Coldplay. Avant ça, ce sera Nelly.
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0: Mais version Claudel, c'est ce qui termine notre soirée passée ensemble. Mon nom est Lydia Bonin. Ça me fait plaisir de vous accompagner dans le beat du week-end. Je vous souhaite de passer un beau vendredi soir, un beau week-end. On se retrouve dimanche pour les classiques du dimanche à compter de 10h. Bye!
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2: Ici Marianne Roy et voici les infos M105. Action communautaire Lac-Brome a souligné cette semaine l'ouverture officielle de son nouveau hub, un espace inclusif conçu pour répondre aux besoins des jeunes et de leurs familles, peu importe leur réalité ou leurs défis. Le hub se veut un lieu de rassemblement pour les jeunes de Lac-Brome et leurs proches, notamment ceux qui vivent des situations de vulnérabilité, d'isolement ou d'exclusion. L'objectif est de permettre aux jeunes de développer leur plein potentiel, de créer des liens significatifs et de participer à des activités favorisant leur épanouissement. Un premier cas de rage du raton laveur a été découvert à Ange-Gardien. Le raton a depuis été récupéré par le ministère de l'Environnement. Le ministère rappelle quelques mesures de prévention, soit la vaccination des animaux de compagnie contre la rage, signaler la présence d'animaux ou comportements anormaux et éviter tout contact avec les animaux sauvages, vivants ou morts. Il rappelle aussi qu'il est interdit de relocaliser les ratons laveurs, moufettes, renards ou coyotes. Et un nouveau bain libre adapté est maintenant offert aux personnes vivant avec une déficience physique ou intellectuelle, ainsi qu'à leur famille, au Centre aquatique des Jardins de Granby. L'activité vise à permettre aux participantes et participants de profiter de la piscine dans un environnement accessible, encadré et adapté à leur rythme. Les bains libres auront lieu chaque dimanche après-midi de 12h30 à 13h25. 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